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0: 8h30 sur Oxygène FM, bienvenue dans votre matinale.
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0: Bonjour à toutes et à tous et merci de nous retrouver ce matin, que vous soyez déjà sur la route du travail, en train de prendre votre café au bureau, à la maison ou en vacances. Merci d'être à l'écoute de notre radio. Je vous accompagne pendant une heure pour démarrer votre journée. Au programme du journal d'actualité locale ce matin, on va évoquer la façon dont les fortes chaleurs obligent agriculteurs, éleveurs, maraîchers ou encore boulangers à adapter leur rythme de travail. Direction ensuite la Bastide de Cérou, où un café-épicerie va bientôt ouvrir au sein même de l'EHPAD pour favoriser les rencontres entre résidents et habitants. Et puis nous ferons également un point sur les travaux de sécurisation de la médiathèque de Pamiers, dont le chantier doit démarrer très prochainement. Dans l'invité du jour, nous parlerons du MIMA Festival. Caroline Galmo, directrice et programmatrice de l'événement, et Julie Chanu, en charge de la communication, étaient avec nous pour nous annoncer le festival et des temps forts que nous allons retrouver. Donc, ça se tiendra du 6 au 9 août, je le rappelle, et ce sera autour de 8h50. Dans le portrait du prénom du jour, nous parlerons de vous, les prospères. Donc, restez avec nous si vous voulez tout savoir sur votre prénom. Dans quelques instants, le point météo arrive avec Morgan Nieto. Ce sera juste après Mélanie Fiona, Give It To Me Right.

0: Bonjour à tous, voici votre rendez-vous météo local dans votre radio locale Oxygène FM. En ce jeudi 25 juin 2026, vigilance rouge une nouvelle fois en Haute-Garonne et orange sur le département de l'Ariège, émis par Météo France pour la canicule. Côté ciel, ce sera pareil que hier une nouvelle fois, toujours sec, quelques rares orages seront possibles par contre localement sur nos reliefs en fin de journée, mais globalement nous gardons ce soleil de plomb. Le vent d'autant, lui, soufflera autour de 30 à 40 km/h sur le nord de la basse Ariège et 40 à 50 km/h sur le Lauragais, ce qui aura pour conséquence avec la chaleur d'exploser une nouvelle fois l'indice 30. Côté thermomètre, ce dernier sera enfin en légère baisse aujourd'hui avec des valeurs comprises entre 35 à 38 degrés de prévu, 35 degrés sur Mirepoix et Haute-Rive, 36 à Saverdin et Pamiers, 37 degrés à Foix et 38 degrés sur les Attes. Pour la suite, toujours cette canicule bien en place avec des températures toujours proches des 35 à 38 degrés et quelques orages sur nos massifs. Il faudra attendre véritablement la semaine prochaine pour pouvoir normalement ressentir une légère baisse des températures autour des 30 degrés, mais ça on en reparlera dans nos prochains bulletins. Pour suivre l'actu météo du moment et le suivi de nos cartes de surveillance, rendez-vous sur la page Facebook Météo 09 ou sur notre site internet météo09.info. Je vous souhaite une belle journée à l'écoute d'Oxygène FM. C'était Morgan Yetto de Météo 09.
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Et on commence ce journal encore une fois avec les effets des fortes chaleurs en Ariège, puisque les journées commencent de plus en plus tôt, non pas pour profiter du lever du soleil, mais pour éviter les heures les plus chaudes. Avec les épisodes de fortes chaleurs qui touchent l'Occitanie, de nombreux professionnels sont contraints d'adapter leur organisation, une réalité qui concerne particulièrement les agriculteurs, les maraîchers, les éleveurs, mais aussi les boulangers ou les ouvriers du bâtiment. Dans leur exploitation agricole, certains travaux sont désormais réalisés dès l'aube. Récolter des légumes, irriguer les cultures ou travailler les sols à 6 heures du matin est devenu presque une nécessité lorsque le mercure dépasse les 35 degrés. Les maraîchers cherchent à profiter des quelques heures de fraîcheur avant que le soleil ne transforme les serres en véritables étuves. Et du côté des éleveurs ariégeois, la vigilance est permanente. Il faut s'assurer que les troupeaux disposent d'eau en quantité suffisante et d'espaces ombragés. Le ministère de l'Agriculture rappelle d'ailleurs que les conditions d'hébergement des animaux doivent être surveillées quotidiennement lors des épisodes caniculaires. Et dans les fournils, la situation n'est guère plus simple. Travailler à proximité de fours chauffés à plusieurs centaines de degrés devient particulièrement éprouvant lorsque la température extérieure est déjà élevée. Certains artisans réorganisent leur production pour limiter les tâches les plus pénibles en milieu de journée. Même constat sur les chantiers. Depuis le renforcement de la réglementation en 2025, les employeurs doivent prendre en compte le risque chaleur, adaptation des horaires, pauses supplémentaires, à disposition d'eau fraîche ou encore réorganisation du travail pendant les vigilances météo. Et dans le reste de l'actualité locale, à la Bastide de Céroux, l'EHPAD Gustave Pedoya s'apprête à lancer un projet original destiné à renforcer les liens entre les résidents et les habitants de la commune. À partir du 1er juillet, un café-épicerie ouvrira ses portes au sein même de l'établissement. Ce nouvel espace sera accessible aux résidents, à leurs familles, mais aussi à l'ensemble des habitants du village. L'objectif est de créer un véritable lieu de vie et de rencontre. Les visiteurs pourront s'y retrouver autour d'un café, consulter des ouvrages mis à disposition ou encore effectuer quelques achats du quotidien. Certains résidents participeront également à l'animation du lieu aux côtés de bénévoles. À travers cette initiative, l'établissement souhaite favoriser les échanges entre les générations et renforcer l'ouverture de la maison de retraite sur son territoire. Une démarche qui s'inscrit dans une volonté plus large de lutter contre l'isolement des personnes âgées et de maintenir leur place au cœur de la vie locale. Dans une commune comme la Bastide de Céroux, où les liens de proximité jouent un rôle important, ce café-épicerie pourrait devenir un nouveau lieu de rencontre pour les habitants comme pour les résidents. L'ouverture est prévue le 1er juillet prochain. Et puis un mot sur la médiathèque de Pamiers dont le dossier avance enfin après de longs mois d'incertitude. Pour rappel, le bâtiment avait dû être évacué en raison de fissures et de fragilités structurelles constatées sur certains murs. Depuis, plusieurs études techniques ont été menées pour déterminer l'origine des désordres et les solutions à mettre en œuvre. La municipalité a annoncé cette semaine le lancement prochain d'un important chantier de sécurisation. Au programme, renforcement des fondations grâce à l'injection de résine, consolidation des maçonneries, installation de tirants métalliques et réalisation de chaînage en béton armé. Selon la mairie, le chantier devrait durer environ 19 semaines. L'objectif est de permettre la réouverture de la rue de l'Écho à la circulation d'ici la fin de l'année 2026 et de garantir la sécurité du bâtiment pour ses usagers. C'est terminé pour votre journal d'actualité locale. Merci à vous de l'avoir suivi. Tout de suite, l'agenda culturel de fin de semaine.

0: Bonjour à toutes et à tous, bienvenue sur les ondes d'Oxygène FM et bienvenue dans votre agenda culturel, le rendez-vous des actualités et des idées à ne pas manquer pour le week-end. Et aujourd'hui, c'est Louis qui va vous présenter cet agenda. Salut Louis.
1: Salut Léa.
0: Louis qui est en stage avec nous, est-ce que ça va Louis?
1: Bien, ça va très bien, merci.
0: Oui, tu es prêt?
1: Oui, absolument.
0: Alors c'est à toi.
1: Donc nous avons le jeudi 25 juin à partir de 18h30 à la place du Maréchal Leclerc à Mirepoix, un concert de l'artiste No End proposé par le café Atmosphère, le kiosque et le Castimaris. Ensuite nous passons au vendredi 26 juin à partir de 19h, place du Maréchal Leclerc, toujours à Mirepoix, un concert gratuit proposé par l'association MFS, Médecins Sans Frontières, concert folk et shanty avec la participation d'Ed Odd Shantymen.

encore une fois le vendredi 26 juin, cette fois-ci à partir de 19h30, au Chemin de la Roque à Pamiers. Concert gratuit, réservation conseillée, style métissé unique aux airs d'afrobeat, de blues du désert, de groove ou bien encore de funk.

0: Jazz et Soul. Les groupes Babette and the Braves et Sonia and the Groover se partageront l'affiche de cette soirée. On passe au samedi 27 juin à 10h au stade André Naudy, forum des associations et vide-grenier, marché artisanal. À 18h30, place du Rhin Danube, marché gourmand et soirée festive animée par DJ Mega Splash, diffusion de la finale du top 14. Et encore le samedi, cette fois-ci à 20h, à la Guinguette de Bonpasse, un concert analogique, électropop, club et ska anglais. Et pour finir le dimanche 28, donc tous les dimanches, on retrouvera Place Garijou à Tarascon-sur-Ariège, un vide-grenier de la vieille ville.
1: Et voilà, c'est terminé pour cet agenda culturel. Merci à toi, Louis.
0: Merci à toi de m'avoir fait passer. Ça fait plaisir.
1: En tout cas, il y a plein de choses à faire pour ce week-end. Merci pour toutes ces belles idées et on vous souhaite de bien en profiter. Huit. 8h46 sur Oxygène FM. Dans quelques instants, vous retrouverez Caroline Galmo, directrice et programmatrice du festival MIMA, du MIMA Festival, qui se tiendra du 6 au 9 août. Ce sera dans quelques instants.

0: Du 6 au 9 août prochain, Mirepoix va une nouvelle fois devenir la capitale des arts de la marionnette et du théâtre visuel. Le festival MIMA revient pour sa 38e édition avec une programmation qui promet de faire rêver petits et grands, tout en interrogeant notre regard sur le monde. Pour nous dévoiler les temps forts de cette nouvelle édition, nous recevons aujourd'hui Caroline Galmont, directrice et programmatrice du festival. Bonjour.
1: Bonjour.
0: Et Julie Chani, en charge de la communication. Bonjour à vous.
2: Bonjour.
0: Alors, avant d'entrer dans le détail de la programmation, comment vous présenteriez l'essence du MIMA Festival à quelqu'un qui le découvre aujourd'hui ?
1: Waouh, la question. Je dirais quand même que c'est un festival de marionnettes. Ça, a priori, tout le monde s'accorde pour être d'accord justement là-dessus. Festival de marionnettes actuel, comme on aime le préciser, c'est-à-dire que c'est une discipline qui est ouverte sur le monde d'aujourd'hui, qui interroge la société d'aujourd'hui et qui utilise pour le faire des moyens, des techniques d'aujourd'hui. Donc effectivement, c'est une marionnette qui est très ouverte. Elle a croisé quand même de plusieurs disciplines, des fois le cirque, mais notamment le théâtre aussi, évidemment les arts du récit, avec un aspect visuel très fort, puisque souvent les marionnettistes quand même sont aussi des constructeurs, et que l'objet parfois spécifiquement créé pour le spectacle fait appel aussi à des technicités propres aux marionnettistes, donc il y a de la construction. Pour revenir sur votre question, l'essence même du festival, je dirais que c'est un festival assez complet qui est aussi entre disciplines actuelles dans une cité médiévale, et donc c'est un espace, un événement qui joue des contrastes. La marionnette qui pourrait être galvaudée, ou en tout cas on pourrait se dire que c'est un peu ringard et c'est un peu passé comme discipline, et ben pour autant, bim, contraste, c'est au contraire hyper actuel et c'est au cœur justement du spectacle vivant, des arts de la scène d'aujourd'hui, et ça permet son renouvellement aussi. Il y a beaucoup de metteurs en scène de théâtre, de danse, qui font appel à des marionnettistes pour justement tenter un renouvellement de leur propre discipline. Donc voilà, c'est un festival plein de contrastes, avec des spectacles en salle et en plein air, avec des spectacles de théâtre et de musique, avec des spectacles actuels dans une cité médiévale et de la vieille pierre. Voilà, et on est aussi au cœur d'un patrimoine et d'un paysage. Et ça, c'est vrai qu'on y tient. Le fait de pouvoir proposer un événement sur 4 jours très diversifié, sur un territoire rural, mais avec un patrimoine très fort, et de jouer comme ça à la fois visite patrimoniale, et voilà, et spectacle. Bon, voilà, c'est un festival tout à fait unique.
0: Oui, la marionnette qui permet qu'il y ait un art aujourd'hui pluridisciplinaire qui ouvre sur plein de choses. Alors, dans quel état d'esprit vous êtes pour cette 38e édition ? Est-ce qu'il y a un fil rouge, une thématique que vous souhaitez mettre en avant cette année particulièrement ?
1: Oui, bah c'est vrai que comme chaque année, on a une thématique qui traverse et qui fait fil rouge pour les spectateurs. Et cette thématique, elle est pensée à partir des spectacles que je peux voir et donc des artistes qui pensent leur projet. Et donc là, il y a une tendance ou une récurrence, on va dire, sur le fait que les artistes s'emparent du passé pour en écrire une nouvelle partition, une partition d'aujourd'hui. Et donc, effectivement, c'est un chassé croisé entre le passé, le présent, l'histoire avec un grand H et l'actualité. Et c'est vrai que ce que nous vivons, ce que nous traversons aujourd'hui au présent, donc dans notre monde, il y a un peu des relents du passé, ou en tout cas on peut se dire tiens, c'est marrant, même si on ne l'a pas vécu, mais on a pu le lire ou ça fait partie de notre histoire commune. Et donc c'est aussi pour se prémunir, et que les artistes parfois disent alerte, attention, ça a déjà été, il me semble, en tout cas la montée des fascismes, très clairement fait référence aux années 30. Et donc il peut y avoir un parallèle entre ce qu'ont pu vivre les gens dans les années 30 et aujourd'hui, et les artistes s'emparent de cette question-là. Alors je ne dis pas que tous les spectacles à MIMA vont parler des années 30 et de l'arrivée du fascisme, loin de là, mais en tout cas c'était l'occasion de se dire bah tiens, comment les artistes s'emparent des récits du passé, de notre histoire, pour raconter notre présent et prévenir notre avenir. Voilà, quelque part c'est ça. Donc c'est ça notre fil rouge de cette année, des spectacles avec pas mal de textes, c'est vrai, mais qui n'empêche pas un grand travail visuel et d'image aussi.
0: Et alors justement, je rebondis sur ce que vous dites par rapport justement à ce fil rouge du passé. Est-ce que vous pensez aujourd'hui que l'art, justement, les spectacles et d'autres arts également, ça peut être aujourd'hui vecteur de sensibilisation sur certaines choses et de communication? Est-ce que c'est un petit peu de cette façon-là que vous construisez votre
1: tout
0: programmation?
1: Tout à fait. En fait, même si on sait qu'au début août, nous avons des festivaliers, nous avons un public aussi de touristes culturels et ils sont peut-être là aussi pour se détendre, ils sont en vacances. Pour autant, et ça c'est toute l'année aussi, mais aussi au mois d'août, on n'arrête pas de réfléchir. Enfin, c'est pas parce qu'on est en vacances qu'il faut arrêter nos cerveaux. Donc l'art, le spectacle, enfin quel que soit le médium, évidemment qu'on est là pour essayer d'ouvrir un peu les horizons, d'ouvrir les curiosités surtout. Et je pense qu'il y a besoin de rester curieux et de continuer à explorer des zones inconnues de notre monde. Et donc le festival contribue, on va dire, modestement à ça, avec sa place qui lui est propre, voilà, à questionner les sociétés, à être un peu, à poser des regards décalés, un peu critiques, faire un pas de côté sur le mainstream environnant et juste permettre tout simplement à tout un chacun de se dire « Ah oui, c'est possible en fait de penser comme ça » et ça permet de donner d'autres outils, une autre manière de voir les choses. D'abord, et surtout de prémunir et c'est aussi quelque part une forme de santé mentale, de santé publique. Enfin, je veux dire, parfois certains spectacles sont d'utilité publique, voilà, c'est ça que je voulais dire parce que c'est une nécessité de permettre de dire des choses encore aujourd'hui quand c'est possible. Et là, il y a un vrai risque, et on le voit dans certaines communes, de couper la parole à certains programmateurs ou à certains créateurs. Donc ça, c'est extrêmement grave, et juste attention aux dérives sémantiques et des élus qui peuvent se permettre de critiquer ou de revenir sur des choix de programmation et de création. Et ça, c'est une atteinte à la liberté. Et il me semble qu'aujourd'hui, voilà, il y a une loi, effectivement, qui a été inscrite, qu'on appelle la loi sur la liberté de création, que les élus doivent respecter.
0: Et d'autant qu'avec justement cet art qui est la marionnette et beaucoup plus large, puisqu'elle invoque différentes disciplines aujourd'hui, la marionnette. D'ailleurs, elle en a souffert de cette image à une époque réservée aux enfants. Comment, justement, le MIMA aujourd'hui contribue à faire découvrir toute la richesse de cet art, et comment elle a évolué ces dernières années?
1: Alors, ça fait quand même quelques décennies qu'elle évolue. Elle est aujourd'hui, elle est sortie du Castellet. Bon, elle est sortie du domaine réservé des jardins publics de Guignol. Mais ça fait vraiment longtemps. Mais c'est vrai que c'est toujours bien de le rappeler. Aujourd'hui et depuis quand même 69, il y a une école à Charleville-Mézières, l'école supérieure nationale des arts de la marionnette. C'est notre école diplômante, on va dire, l'unique école en France qui, au bout de 3 ans, on sort avec un diplôme d'acteur marionnettiste et qui permet, de créer des spectacles et d'avoir une palette de connaissances et de compétences et d'acquis pour ensuite créer des spectacles. Donc aujourd'hui, effectivement, la marionnette fait appel à plein de techniques, je le disais. On sort et du fil et de la gaine et du théâtre d'ombre et du théâtre de papier, mais toutes ces techniques, elles existent encore, c'est une base, c'est un peu comme la danse classique avec la danse contemporaine, et c'est bien d'avoir une bonne base de techniques pour justement s'en échapper et ensuite se libérer de ces codes pour se les réapproprier et inventer une autre manière de raconter des histoires. En fait, c'est toujours ça, en fait, les artistes continuent de raconter des histoires, plus ou moins concrètement ou abstraitement. Les récits sont mêlés à des matières, à des objets, à des marionnettes. Donc le spectateur fait beaucoup de travail en fait dans les spectacles de marionnettes, puisque il est convoqué à son imaginaire est convoqué, on va dire, et fait partie même de l'écriture du spectacle, puisque parfois ça se passe juste dans la manipulation entre l'objet et le marionnettiste, et là cette manipulation va raconter quelque chose. Donc oui, on est à l'écoute des nouvelles techniques, des nouvelles manières de faire récit et de créer des spectacles, et je pense que MIMA est un espace possible, en tout cas pour les artistes émergents, pour les jeunes artistes issus de l'école de Charleville, mais pas que, pour tenter des choses, expérimenter, prendre des risques, creuser une envie, un désir de raconter une histoire qui est un peu décalée, et comme ça ça frotte un peu avec le réel, et c'est ça qui est intéressant.
0: Et alors, pour rentrer dans le vif, dans le cœur de cette programmation, cette 38e édition de la programmation du MIMA Festival, quels vont être les temps forts à ne pas manquer d'ici au 9 août?
1: Alors, il y a 23 spectacles sur le festival sur les 4 jours, une soixantaine de représentations. Donc c'est sûr qu'il y a effectivement dans les 23 spectacles des spectacles qui s'adressent particulièrement aux enfants, aux jeunes publics. Mais finalement, ils sont plutôt minoritaires dans la programmation. Aujourd'hui, on met en avant vraiment une marionnette, entre guillemets, pour ados, adultes. Voilà, c'est en majorité. C'est compliqué parce que chaque spectacle, les 23 spectacles, sont des choix bien pensés.
0: Sont des coups de cœur
1: ou des compagnies qu'on accompagne parce qu'on s'engage beaucoup sur la création à MIMA. On accompagne les artistes en les accueillant en résidence, en leur donnant des moyens de production et donc en s'engageant sur ce qu'on appelle du pré-achat, c'est-à-dire on va acheter le spectacle avant même qu'il soit créé pour... sécuriser une première vie du spectacle. Donc c'est le cas avec pas mal de compagnies de la région. Il y a une dizaine de compagnies régionales qui sont présentes sur le festival cette année, dont le Blic Théâtre, on en a parlé tout à l'heure, dont la compagnie Les Philosophes Barbares, une compagnie qui est implantée pas très loin de Pamiers d'ailleurs, avec leur création Tout ou Rien sur le gang Kelly. Donc ça, c'est effectivement un spectacle à pas manquer, avec toujours leur univers assez libre dans l'expression, assez punk même, mais joyeux et festif, de finalement faire un point sur l'état de notre société par le prisme d'un gang, le gang Kelly, qui a vécu réellement 18e ou début du 19e en Australie et qui était un peu une bande de justiciers qui rendaient justice par eux-mêmes et qui finalement, même s'ils pouvaient braquer des banques, c'était pour rendre justice aux plus pauvres. Donc ça re-questionne finalement du banquier ou du voleur, lequel est le plus honnête, enfin le plus juste vis-à-vis de la société. Voilà, c'est une question qui pose. Donc ça va être assez drôle, c'est en déambulation du côté de Mirepoix. D'autres spectacles de la région vraiment à mettre en avant, notamment la compagnie Diffraction, qui est une compagnie d'Ariège aussi, avec Au Point Zéro. Il y a une petite forme l'année dernière qui avait été déjà montrée, Rendez-vous à l'aube, sur les questions de genre. Et là, pousse un peu le sujet avec Au Point Zéro. Donc ça sera une création évidemment à pas rater. Donc il y a des premières de spectacles qui seront sur le festival. Et puis à Pamiers, une histoire autrichienne de la compagnie Les Maladroits, une compagnie qui vient du Pays de la Loire et qu'on accompagne, qu'on affectionne particulièrement à MIMA, puisque depuis, on a fait leur première de leur premier spectacle en 2014, donc ça fait plus de 10 ans, ça fait 12 ans qu'on les accompagne. Et là, ce qui est intéressant dans cette dernière création, une histoire autrichienne qui jouera à Pamiers, vendredi d'ailleurs à 15h et à 20h30, c'est l'histoire d'un des deux grands-pères, donc de Arnaud. On a eu il y a quelques années Frère, qui était leur première petite forme autour de la guerre civile d'Espagne. Et là, avec une histoire autrichienne, la compagnie s'intéresse à l'autre grand-père qui était plutôt autrichien et qui s'en est rendu compte un peu par hasard en allant farfouiller dans le grenier du grand-père, que cet oncle a eu un passé pas très reluisant, on va dire, du côté de la Deuxième Guerre mondiale et du côté des SS. Et donc, que faire de ce passé? C'est intéressant aussi de voir du côté de la culpabilité. C'est toujours facile, en fait, quelque part, de raconter une histoire familiale quand le grand-père est héroïque, l'ancêtre, ce héros. Mais quand là, en l'occurrence, l'ancêtre, c'est un SS, qu'est-ce qu'on en fait, quoi? Donc, c'est une vraie question autour de la culpabilité et de comment on le raconte. Donc, à partir de la matière allumette, je pense qu'ils vont enflammer.
0: Avec les allumettes. Très
1: ouais, bien. Ça va être l'objet. Ça va être l'objet. Ouais. Mais du coup, j'ai pas encore vu le spectacle parce qu'il est en création. Donc là, voilà, c'est ça l'engagement. C'est-à-dire que quand ils m'ont parlé de ce spectacle, de ce projet, tout de suite, je me suis engagée. J'ai engagé le festival. On va le découvrir tous ensemble à Pamiers, donc ce vendredi 7 août. Et on en est très heureux.
0: Et d'ailleurs, donc, le cœur du festival, du MIMA Festival, ce sont les spectacles. Mais il y a aussi tout autour des choses qui sont un petit peu cousues, comme les animations, des ateliers qui permettent aux enfants, aux adultes de se retrouver et de réaliser des animations, des ateliers. Est-ce qu'il y a des temps forts aussi en ce qui concerne les ateliers?
1: Ce qui est sûr, c'est que c'est important pour nous de proposer un festival qui ne soit pas uniquement un festival de consommation de spectacle, mais vraiment de positionner le spectateur dans un autre rapport à l'art, une autre relation à l'artiste. Donc de voir les spectacles, c'est évidemment une base, et ensuite de rencontrer l'artiste autrement, et pourquoi pas de pratiquer avec lui, ça c'est vraiment aussi important. Ça va être le cas de cet atelier bricoluminologie d'un artiste qu'on aime beaucoup qui s'appelle Flop, qui va jouer à Lavelanet, et c'est un artiste qui travaille autour de la lumière, des ombres, et qui fait des petits tableaux qui peuvent, à partir d'une lampe de poche, faire bouger, créer des ombres. Donc, c'est des tableaux un peu en 3D. Donc, voilà, c'est un petit travail autour de la lumière qui va être fait samedi 8 août. Généralement, c'est des ateliers qui sont parents-enfants, c'est-à-dire qu'on vient avec son parent ou on vient avec son enfant suivant. voilà. Et ça permet ensemble de pratiquer et de travailler autour d'une matière avec un artiste. Donc, ça, c'est quand même assez génial.
0: De rentrer dans le spectacle quelque part.
1: Ouais, de rentrer dans le spectacle et de rentrer dans l'univers artistique de l'artiste. Voilà, il va y avoir un labo théâtre de papier aussi avec le Blic Théâtre, mené par la compagnie qui joue pro bono publico à partir de la matière papier. Donc voilà, comment avec du papier, on crée des

0: spécialisés, on va dire marionnettes, mais aussi théâtre. Et tous les jours, il y a des rencontres avec des artistes qui sont programmées. Donc du coup, l'occasion de, par exemple, autour d'une table ronde, de discuter avec différents artistes autour de cette question de histoire, actualité, comment les artistes écrivent à partir de cet aller-retour. Donc ça sera le vendredi 7 à midi. Il y a un portrait de la compagnie Les Maladroits avec Arnaud Wegerbauer, justement, sur cette histoire autrichienne. Et puis il y a un autre portrait de compagnie, Lou Simon, compagnie Avant l'Averse, qui propose deux spectacles, Insomniac et Transmission, et là des spectacles vraiment intéressants, aussi à partir de sujets d'actualité, de sujets de société plutôt, où Insomniac, elle est partie d'une photographie qu'elle a trouvée chez un oncle, encore une fois, photographie de tirailleurs sénégalais dans une charrette à Rouen, et elle s'est posé la question, mais c'est quoi cette photo? Et du coup, elle a enquêté, et il se trouve que son oncle lui-même enquêtait là-dessus, et effectivement, sur cette fameuse journée, alors je ne sais plus laquelle, en 44, je ne sais plus exactement le jour, mais il y a eu une fusillade et il y a eu un certain nombre de tirailleurs sénégalais qui ont été tués par les Allemands donc pendant la Deuxième Guerre mondiale. Donc elle est partie de cette photo, elle décortique l'histoire, elle enquête et donc ça en fait un spectacle et ça raconte finalement le rapport au racisme aujourd'hui. Donc c'est toujours le passé présent. Donc très beau spectacle qui s'appelle Insomniac, qui sera à La Vlanée, et elle propose un deuxième spectacle qui s'appelle Transmission. C'est un premier volet sur nos conquêtes et c'est les conquêtes sociales un peu gagnées. Par exemple, la bataille du VIH, entre guillemets, parce que là, ça revient à une recrudescence, mais en tout cas, dans les années 80, avec le fléau du sida, effectivement, il y a eu un certain nombre d'associations, dont ACT UP, qui ont mené un combat et qui ont vraiment communiqué là-dessus. Et ça a été un peu gagné. C'est une conquête, en fait, qui a pu être réalisée, qui a fait que, bon, ben voilà, on a un peu enrayé le sida. Donc voilà, tout ça pour dire qu'il y a une rencontre avec Lou Simon qui sera aussi sous la halle. Donc c'est très intéressant à écouter les artistes parler de leur spectacle et de comment ils les écrivent. Et puis en soirée, on transforme la halle et là, hop, ça devient un espace de fête, de concerts. Et donc, il y a aussi des spectacles à partir de 18h, mais c'est plutôt le samedi. Spectacle La Ferme, un spectacle très drôle d'une compagnie belge. Et puis des concerts...
1: À partir de 22h, il y a...
0: À partir de 22h, voilà, concerts, et puis DJ set. Et puis dire que le vendredi soir, on a une carte blanche à Arcade, qui est notre scène musique actuelle. Et donc, du coup, c'est Arcade qui propose toute la soirée. Donc,
1: les Chai Collective, notamment.
0: Tout à fait.
1: On connaît très bien Musique des Balkans, qu'on avait reçu sur nos ondes, justement, avec leur musique très énergique, ils sont très...
0: Oui, alors ça sera le samedi. Ça sera le samedi soir, le Chai Collective, c'est pas avec Arcade, mais le vendredi, avec Arcade, on a le concert illuminé Guerrero et on a le tout-puissant Tropical Orchestra sous la halle à 22h et après DJ set Baobassa. Donc plutôt, là, ils nous ont concocté, effectivement, une soirée très ouverte sur le monde et c'est vrai qu'on a un public et on a une tendance à Mima à proposer des concerts assez musique du monde électro. Enfin, c'est un hybride entre plutôt musique actuelle, évidemment, mais quand même avec des tendances ouvertes sur les musiques du monde et sur les musiques électro un peu plus pour le samedi soir, en tout cas.
1: Alors, le Mima, c'est une programmation bien étoffée, mais c'est aussi le off. Est-ce que vous pourriez nous préciser un petit peu ce qu'est la différence entre le in et le off? Est-ce qu'on va y retrouver?
0: Alors, le off n'est pas dans le programme du festival Mima. Le off est organisé par un comité indépendant, donc on n'a pas la programmation. Donc ça, vous retrouverez la programmation du off sur notre site internet. Évidemment, on communique et on communique sur leur programme, mais ça sera sur la page du off qui est dans sur notre site. Et le off se passe sur l'allée des Soupirs. C'est une allée de platane, un magnifique endroit de 200 mètres de long, où du coup, ils programment une quinzaine de spectacles qui vont jouer tous les jours à heure fixe. Donc, on pourra retrouver des compagnies qui n'ont peut-être jamais joué à Mima, pour la plupart, je pense, qui sont des compagnies émergentes. Voilà, ce sont des compagnies qui viennent au chapeau. Donc, préciser qu'effectivement, ils viennent à leurs frais, donc c'est important de rester généreux vis-à-vis de ces compagnies qui ont choisi de venir dans le off à leurs frais. Voilà, dire un petit mot sur les concerts, juste les conditions. Effectivement, nos concerts sous la halle sont gratuites, mais on évite maintenant de dire ce mot. On va préférer dire avec une participation libre et solidaire, car les temps sont durs pour la culture. Et donc, on va mettre à disposition des réceptacles pour permettre quand même une libre participation pour nous aider et soutenir le festival.

0: pour que cette belle fête perdure, voilà, au-delà de 2027.
1: Un petit mot pour terminer cet entretien, pour inviter les auditeurs à rejoindre le festival et à découvrir toute cette programmation.
0: Ben oui, venez nombreux, alors sachant quand même que Mirepoix a une capacité d'accueil limitée, mais on y travaille. Un camping certainement sera à disposition et un parking aussi, on essaie d'améliorer un petit peu les conditions d'arrivée sur le festival. N'hésitez pas à aller effectivement à l'accueil du festival qui se trouve sur la place centrale, en face de la halle, où vous aurez toutes les informations. N'oubliez pas de réserver en amont, n'attendez pas d'arriver sur place, d'avoir galéré pour vous garer, pour vous rendre compte que potentiellement les spectacles sont complets. C'est vrai que ça demande une petite organisation, mais si vous avez très très envie de voir certains spectacles, je vous conseille vraiment vraiment de réserver, ça vaut le coup, ça coûtera pas plus cher, et puis en plus vous serez assuré de voir des spectacles. Donc c'est sur notre site festivalmima.com. Voilà, on met en place plein de passes possibles pour permettre des tarifs réduits. N'oubliez pas, si vous êtes jeune et si vous avez notamment 17 ou 18 ans, que votre passe culture individuelle fonctionne à Mima. Donc les spectacles, évidemment, vous pouvez les choisir sur votre passe individuelle, donc ça ne vous coûte rien. Il y a aussi la carte Réduc 09 du Pagip à récupérer au Pagip à Foix, où là vous avez accès à 50%, enfin le département de l'Ariège paye 50% de votre place. Donc si vous êtes jeune, il y a plein de petites choses comme ça qui vous permettent effectivement d'accéder au spectacle. Si vous êtes moins jeune et que vous êtes en famille, là il y a des passes 3 spectacles, des passes tribus. Voilà, il y a tout un ensemble de propositions qui permet quand même de réduire nettement la facture, on va dire, à la fin. Mais vous aurez été aussi tellement bien nourri intellectuellement et au niveau de la créativité que voilà, ça vaut vraiment le coup des fois de dépenser un petit peu dans la culture.
1: Merci infiniment Caroline Galmo et Julie Chéry.
0: Merci à Oxygène, merci à toi Léa.
1: Je rappelle donc que toutes les informations pratiques et la programmation complète sont à retrouver sur le site du Mima Festival. Et vous êtes également sur les réseaux sociaux, Instagram, Facebook.
0: Tout à fait.

18 minutes sur Oxygène FM. Dans quelques instants, vous retrouverez le portrait du prénom du jour. Et aujourd'hui, on va parler des prospères. Mais ce sera juste après The Foundation et le titre Build Me Buttercup.

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2: Aujourd'hui, nous sommes le 25 juin. Nous souhaitons donc une très belle fête au Prosper. Prosper, c'est un prénom que l'on entend peu aujourd'hui, que l'on entend peu, mais dont la signification est particulièrement positive. Prosper vient du latin prosperus, qui signifie favorable, heureux ou encore prospère. Autrement dit, un prénom associé à la réussite, à la chance et à l'abondance. Côté symbolique, le prénom Prosper est naturellement associé à la réussite et à l'épanouissement. Dans l'imaginaire collectif, il évoque quelqu'un qui avance avec confiance, qui sait saisir les opportunités et construire son avenir avec patience. Sa racine latine renvoie autant à la prospérité matérielle qu'à une forme de bonheur intérieur et d'harmonie. Rien que ça pour vous les prospères. Et si le prénom Prosper était relativement répandu au 19e siècle et au début du 20e, il s'est progressivement fait plus discret. Aujourd'hui, il fait partie de ces prénoms anciens qui pourraient bien revenir un jour à la mode, à l'image de nombreux prénoms rétro qui séduisent de nouveau les parents et les jeunes parents. Parmi les prospères célèbres, on retrouve notamment Prosper Mérimée, auteur de la célèbre nouvelle Carmen. Il a inspiré l'un des opéras les plus connus au monde grâce à son compositeur Georges Bizet. Donc je vous souhaite une très belle fête, une très belle journée et on poursuit en musique avec Elle Coves, Born to Lose.

0: 9h30 moins 2 minutes sur Oxygène FM. L'heure de clôturer cette matinale ensemble. Merci à vous de l'avoir suivi. On se retrouve demain, vendredi 26 juin, pour la dernière matinale de la semaine. Je vous souhaite à toutes et à tous une excellente suite de journée et je vous dis à demain.
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0: Il est 10h à Paris, 8h en temps universel. Bienvenue à Dakar. RFI vous informe et vous donne la parole dans 10 minutes. Émission 100% Coupe du Monde du parcours des Lions de la Teranga à la prestation des équipes favorites, en passant évidemment par la performance des nations africaines. Quels enseignements après les premiers matchs? Mais d'abord, le journal international à Paris avec vous, Marion Cazeneuve. Bonjour.
1: Bonjour Juan, bonjour à tous. Dans ce journal, c'est séisme dévastateur au Venezuela. Au moins 32 morts, 700 blessés, selon la présidente par intérim Delcy Rodriguez, qui a déclaré l'état d'urgence. Plusieurs pays ont proposé leur aide, notamment les États-Unis. Une conférence sur la reconstruction de l'Ukraine aujourd'hui en Pologne. Elle est suivie de près par Kiev et avec pour priorité la rénovation du secteur énergétique. Un essai clinique en préparation en RDC pour lutter contre l'épidémie d'Ebola, annoncé hier de l'OMS, la RDC où le pouvoir critique l'opposition de l'Église catholique à un changement de constitution. Et puis en football, les satisfaits et les déçus du jour à la Coupe du Monde. Cette nuit, le Maroc, le Brésil et le Mexique se sont qualifiés pour les 16e de finale. Au moins 32 morts et plus de 700 blessés au Venezuela après deux intenses séismes. Un premier de magnitude 7,2 il y a quelques heures à 18h04, heure locale. Le second est arrivé moins d'une minute après, de magnitude 7,5. La présidente par intérim Delcy Rodriguez a déclaré l'état d'urgence. Les dégâts sont déjà considérables, comme l'a constaté sur place notre correspondante Alice Campagnol.
2: Dans le quartier de Los Palos Grandes, c'est le choc. Un immeuble de 22 étages s'est effondré. Certains habitants parcourent les décombres pour tenter de sauver leurs proches. Les regards sont hagards, tout le quartier est traumatisé et les habitants, dont l'immeuble est encore debout, craignent de rentrer chez eux par peur d'une réplique. Les habitants passent la nuit sur les trottoirs, dans leur voiture ou chez des proches. Laura Vieras est employée à la mairie de Chacao, la zone affectée.
3: C'est une zone sismique. Le quartier de Los Palos Grandes est connu pour être sur une faille. Donc naturellement, c'est ici que les dégâts sont les plus importants. Des immeubles entièrement détruits, pour le moment, il n'y en a qu'un dans la zone.
2: Ce soir, les décombres jonchent les rues de Caracas, mais la capitale n'est pas la plus touchée par le séisme. La ville de La Guaira, à quelques kilomètres, est dévastée. Des dizaines et des dizaines d'immeubles s'y sont effondrés. Si la présidente Delcy Rodriguez a évoqué un bilan humain de 32 morts, ce bilan ne prend pas en compte la région de La Guaira. Alice Campagnol, Caracas, RFI.
1: Et les écoles, elles resteront fermées jusqu'à la fin de la semaine. L'aéroport de Caracas, endommagé, est lui aussi fermé. Face à ces séismes dévastateurs, la Chine, l'Inde et les États-Unis proposent leur aide. Des secouristes américains vont être déployés. C'est ce qu'affirme le chef de la diplomatie américaine, Marco Rubio. Marco Rubio qui s'exprimait de Bahreïn. Il est actuellement en tournée dans les pays du Golfe. Tournée destinée à rassurer les alliés de Washington, alors que les négociations sont en cours entre l'Iran et les États-Unis. Et les deux pays se sont donné 60 jours pour trouver un accord mettant fin au conflit. De nombreuses divergences subsistent entre les deux parties, notamment sur le détroit d'Ormuz et sur le nucléaire iranien. L'Ukraine reste forte, les mots hier du chancelier allemand Friedrich Merz. Il accueillait à Berlin les dirigeants français, britanniques, italiens et polonais pour réaffirmer le soutien européen à Kiev. La Pologne justement accueille aujourd'hui une conférence sur la reconstruction de l'Ukraine. C'est à Gdansk, au bord de la Baltique. Volodymyr Zelensky ne sera pas présent en raison de tensions autour de la mémoire de la Seconde Guerre mondiale. Il envoie à sa place sa première ministre. Et les échanges donc à Gdansk aujourd'hui porteront sur la reconstruction de l'Ukraine. Emmanuel Chaz est notre correspondante à Kiev.
4: L'Ukraine a aujourd'hui les yeux tournés vers Gdansk en Pologne, où les alliés de Kiev échangeront sur la reconstruction du pays et le renforcement de la défense. Et les besoins sont immenses. Oke Lotsma, le représentant du programme des Nations Unies pour le développement en Ukraine, explique.
5: Nous parlons beaucoup aujourd'hui du secteur de l'énergie et nous nous préparons déjà pour l'hiver prochain. Il faut environ 90 milliards de dollars à l'Ukraine. De même, 20% du territoire ukrainien est contaminé par des mines non explosées et antipersonnelles. Cela perturbe l'économie, mais aussi la circulation des personnes et des animaux. Un soutien international conséquent est donc indispensable.
4: C'est justement sur ce soutien que comptent des dizaines d'entreprises ukrainiennes, mais aussi des médias, comme l'explique Anastasia Rudenko. Elle est à la tête de Recovery Window, une plateforme dédiée à l'information et à la promotion des processus de reconstruction en Ukraine.
6: Pour nous, comme vous le verrez, il ne s'agit pas d'un événement médiatique assez niche, mais de l'événement principal en termes de reconstruction économique de l'Ukraine. Nous pensons être ici pour défendre le rôle des médias dans ce processus.
4: Ce grand rendez-vous sur la reconstruction devrait permettre à l'Ukraine et à ses alliés de mettre en place de nouvelles stratégies et d'approfondir les partenariats déjà noués, alors que Kiev, toujours sous la menace des bombes russes, ne voit pas encore la fin de la guerre. Emmanuel Chaz, Kiev, RFI.
1: L'Europe suffoque toujours sous la canicule. Aujourd'hui, plus de 100 millions de personnes vont connaître des températures au-delà de 35 degrés. En Espagne, 212 décès sont attribuables à cette vague de chaleur, selon un institut public. En France, des milliers d'écoles seront fermées ce jeudi. Les épreuves du brevet demain ont été maintenues, elles, pour 850 000 collégiens. Face à l'épidémie d'Ebola en RDC, l'Organisation mondiale de la santé s'apprête à lancer un essai clinique. Il portera sur deux traitements contre le virus et sera lancé la semaine prochaine dans le pays. Hier après-midi, l'OMS parlait de près de 1100 cas confirmés pour 277 décès et une centaine de guérisons. Toujours en République démocratique du Congo, cette passe d'armes entre l'Église catholique et le gouvernement. La conférence épiscopale a pris position le week-end dernier contre tout changement de la Constitution. Une telle initiative n'est ni nécessaire ni urgente, selon elle. Mais cela n'a pas manqué de faire réagir le camp au pouvoir qui soutient ce projet de réforme constitutionnelle et qui permettrait au président Félix Tshisekedi d'effectuer un nouveau mandat. À Kinshasa, Pauline Azidi.
7: Pour le camp au pouvoir, cette déclaration de la CENCO incite manifestement au soulèvement populaire et au renversement de l'ordre constitutionnel, peut-on lire dans le communiqué de l'Union sacrée de la Nation. Elle demande alors aux religieux de faire preuve de retenue, même si elle reconnaît qu'il peut y avoir un débat démocratique autour de la réforme constitutionnelle. Le camp au pouvoir se dit néanmoins indigné par la prise de position des évêques qui ne peuvent toujours, selon le texte, je cite, « s'attribuer le monopole de la vérité ni de la raison sur la question vitale qui engage notre destin commun ». Invité lors d'un échange sur X animé par le journaliste Stanis Boujakera, Monseigneur Donatien Tcholet a répondu à l'Union sacrée. Pour le secrétaire général de la CENCO, cette déclaration est une diversion, ajoutant que le pays va mal et que chacun doit faire ce qu'il peut pour réunifier la nation. Pauline Azidi, Kinshasa, RFI.
1: Au Kenya, une journée sous tension. Ce 25 juin marque le deuxième anniversaire de la Mandamano, ce mouvement de colère de la jeunesse contre une loi de finances. Lors de ces manifestations entre 2024 et 2025, on estime que la répression policière a fait plus de 100 morts. Des commémorations sont donc organisées aujourd'hui, ainsi que des manifestations qui laissent craindre de nouvelles violences. En football, les phases de groupe touchent à leur fin à la Coupe du Monde. Dernière ligne droite pour espérer une qualification en 16e. Le Maroc a décroché hier son ticket après sa victoire 4-2 contre Haïti. Et malgré leur défaite, les Grenadiers repartent plutôt fiers de leur performance, de leur compétition, Antoine Grenier.
8: Dans les coursives, les supporters marocains fêtent leur équipe. Pour la première fois, le Maroc inscrit 4 buts dans un match de Coupe du Monde. Mais les joueurs de Mohamed Ouarbi se sont montrés inhabituellement friables en défense, reconnaît le portier marocain Yacine Bounou.
9: Sincèrement, on savait que Haïti avait des joueurs importants. Et donc on n'a pas très très bien entamé le match. Je crois qu'on n'a pas eu beaucoup d'équilibre. On a attaqué, on n'a pas été trop vigilant derrière. Petit à petit, en deuxième mi-temps, on a été mieux. Et chapeau, les joueurs de Haïti, ils ont été dans un très très gros niveau.
8: Des Grenadiers vaillants qui ont marqué leur premier but dans un mondial depuis Emmanuel Sanon en 1974. Et de quelle manière? Un mouvement collectif inspiré sur le premier, une frappe lumineuse de Wilson Isidore pour le second. En amateur éclairé, son partenaire d'attaque, Francis Pierrot, a apprécié.
10: Magnifique, 10 sur 10. Tous les débuts, 10 sur 10, parce que je sais que tous les Haïtiens, ils attendent que nous, on marque dans cette compétition. Beaucoup de gens, ils sont contents. Il y a une autre Coupe du Monde qui va arriver. Il y a d'autres compétitions qui vont arriver. Je pense en Haïti, on va avancer très bien.
8: Haïti éliminé, le Maroc, lui, prend la deuxième place du groupe derrière le Brésil. Direction le Mexique et Monterrey pour les Lions de l'Atlas. Antoine Grenier, Atlanta. RFI.
1: Le Brésil en effet qualifié après sa victoire 3-0 contre l'Écosse. L'Afrique du Sud, elle aussi, s'est qualifiée pour les 16e en battant 1-0 la Corée du Sud. C'est la première fois que les Bafana Bafana passent les poules. Le Mexique aussi en sera. Il bat et élimine la République tchèque. Score final 3-0. Et peut-être que le Sénégal atteindra les 16e de finale. Juan Gomez, vous êtes à Dakar dans les studios de RFI.
0: Effectivement, je peux vous dire qu'ici, tout le monde croise les doigts pour le match fatidique de demain soir. Merci Marion Cazeneuve. 8h10 en temps universel et ici même à Dakar.
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13: Bonjour à tous, voici votre rendez-vous météo local dans votre radio locale Oxygène FM. En ce jeudi 25 juin 2026, vigilance rouge une nouvelle fois en Haute-Garonne et orange sur le département de l'Ariège, émis par Météo France pour la canicule. Côté ciel, ce sera pareil que hier une nouvelle fois, toujours sec, quelques rares orages seront possibles par contre localement sur nos reliefs en fin de journée, mais globalement nous gardons ce soleil de plomb. Le vent d'autan, lui, soufflera autour de 30 à 40 km/h sur le nord de la basse Ariège et 40 à 50 km/h sur le Lauragais, ce qui aura pour conséquence avec la chaleur d'exploser une nouvelle fois l'indice 30. Côté thermomètre, ce dernier sera enfin en légère baisse aujourd'hui avec des valeurs comprises entre 35 à 38 degrés de prévu, 35 degrés sur Mirepoix et Hauterive, 36 à Saverdin et Pamiers, 37 degrés à Foix et 38 degrés sur les Attes. Pour la suite, toujours cette canicule bien en place avec des températures toujours proches des 35 à 38 degrés et quelques orages sur nos massifs. Il faudra attendre véritablement la semaine prochaine pour pouvoir normalement ressentir une légère baisse des températures autour des 30 degrés, mais ça on en reparlera dans nos prochains bulletins. Pour suivre l'actu météo du moment et le suivi de nos cartes de surveillance, rendez-vous sur la page Facebook Météo09 ou sur notre site internet météo09.info. Je vous souhaite une belle journée à l'écoute d'Oxygène FM, c'était Morgan Nieto de Météo09.

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0: Aujourd'hui, Oxygène FM vous emmène à la découverte d'un projet d'action culturelle où se rencontrent les élèves de l'EREA de Pamiers et le Mima Saison. Ensemble, ils explorent un univers artistique autour du spectacle Rendez-vous à l'aube, proposé par la compagnie Diffraction.
1: Je le savais, c'est un petit lapin angora. Il a l'air si mignon et si doux. Où va-t-il? Je ne sais pas. Allons voir de plus près. Oh non, surtout pas. C'est la forêt. C'est bien trop dangereux. Je préfère rester ici, près de cette fontaine en marbre, ou dans un petit fond près de sa maman.
0: Bonjour Jessica.
2: Bonjour Léa.
0: Alors, est-ce que tu voudrais bien te présenter?
2: Moi, je suis donc médiatrice culturelle chargée de l'action culturelle et des relations au public à MIMA. MIMA, donc, c'est un projet d'abord de festival des arts de la marionnette au mois d'août, depuis 37 ans. L'association Philanthrope, en fait, développe ce projet sur Mirepoix pour défendre les écritures marionnettiques contemporaines.
1: Tel était mon destin. Je ne pouvais y échapper. J'accepte la mission. Attention, nous allons rentrer dans le moment participatif du spectacle. Vous êtes invités à faire des bruitages. J'arrive sur les lieux de la mission. Il y a du vent. Beaucoup de vent. Ah, ah, le vent me rentre dans les yeux. Ah, je ne vois plus rien.
2: Et donc autour de ça, on construit maintenant une saison depuis plus d'une dizaine d'années avec d'autres partenaires. On diffuse des spectacles toute l'année, des spectacles qu'on accompagne donc soit en tournée, soit ce sont des artistes qui viennent travailler en résidence chez nous et après on leur propose de jouer leur spectacle soit aux saisons, soit en festival. Et donc toute l'année, on accueille aussi des scolaires sur des séances scolaires, donc ça va de la toute petite enfance jusqu'au lycée. Et autour de ça, on construit ce qu'on appelle donc les actions culturelles de l'éducation artistique et culturelle, EAC. Donc ça, c'est vraiment ce qui concerne les scolaires. On va travailler sur différents projets thématiques, toujours avec les artistes qui interviennent sur au moins une semaine, une dizaine d'heures minimum. On part sur ça, avec une classe, par exemple.
1: Et je continue le chemin. Il y a toujours plus de vent. J'entends des oiseaux. Qu'est-ce que c'est? Un lapin. Oh, une chouette-ulotte. Oh, un loup. Plein de loups. J'avance. Mais je continue le chemin. Voilà. De très peu, je sors quelque chose. Non, ce n'est pas quelque chose, mais bien quelqu'un. Une grand-mère blessée au sol. La pauvre.
3: Je suis Angèle, je suis professeure des écoles et cette année j'enseigne à l'EREA de Pamiers.
0: Et justement, est-ce que tu pourrais nous présenter également le collège EREA qui est un collège particulier, qui est un SECPA?
3: Alors en fait, l'EREA c'est un établissement régional d'enseignement adapté au sein duquel il y a plusieurs classes, dont la troisième SECPA au sein de laquelle j'enseigne.
4: Alors je m'appelle Lilou, je viens de l'EREA 3e B. On est 12 dans la classe et on participe au projet Mimosa, c'est ça? Et on participe au projet normal.
5: Et qu'est-ce qu'on va faire?
4: Des exercices de radio.
5: Oui, et aussi, qu'est-ce qu'on va faire vendredi? On fait quoi?
4: Un spectacle. Regardez un spectacle.
5: Okay. Et après?
4: On rentre chez nous.
5: Ok.
2: Le projet Normal, il est né de la volonté de l'artiste Aline Ladera de proposer à des jeunes de travailler sur les questions d'identité, de stéréotypes qu'elle traverse dans sa création, dans son spectacle Rendez-vous à l'aube. Et donc à partir de ça, moi quand le collège de l'EREA m'a sollicité, je me suis dit ben ça serait intéressant peut-être de travailler sur ce projet avec Aline. Ça s'est construit petit à petit, vraiment sur mesure avec le collège, avec leur professeur et avec Aline. Et autour de ça, on a eu envie toujours aussi de travailler en partenariat avec d'autres personnes qui sont professionnelles des questions d'identité, de normes sociales. Donc on a sollicité le planning familial qui vont venir aussi proposer deux séances d'éducation vie affective et relationnelle. Ensuite, on aura aussi le festival Résistance Regard Nomade qui va proposer aux jeunes de regarder des courts-métrages sur ces mêmes questions thématiques. Comme ça, ça leur donne aussi un bagage culturel. Et le spectacle qu'ils ont vu aujourd'hui, Rendez-vous à l'Aube, c'est un prétexte. C'est une façon d'avoir aussi une référence artistique commune comme point de départ au projet qu'ils vont faire ensuite. Et donc, quand je me parle de projet, c'est que nous, on met les jeunes en situation artistique, en situation de créateur, de créatrice, pour rentrer dans la matière, non pas par des questions philosophiques, non pas par des longs débats, mais vraiment de mettre les mains dans la pâte. C'est-à-dire que là, par des outils théâtrales, par des outils plastiques, on va traverser ces questions, voilà, d'identité, du monstrueux, du héros, du super-héros, et donc des clichés, des caricatures. Voilà.

0: Alors, qu'est-ce que vous avez donc le plus retenu? Il n'y a pas de mauvaise réponse, il n'y a pas. Voilà, c'est ça. Ouais.
1: Pour moi, ça parle des différences et du fait de ne pas se sentir pas accepté.
0: Qu'est-ce qui te fait dire ça? Donc, ça parle des différences et qui fait qu'on ne se sent pas accepté comme on est.
2: Qui est en effet une envie de partir de la question de l'identité, de savoir qui on est, comment ça se construit aussi, qui on est. Et du coup, le rapport entre les normes sociales, et du coup aussi ce que peuvent créer les normes sociales en termes de discrimination. Là, plutôt à l'endroit quand même centré sur le genre. Du coup, le genre, qu'est-ce que ça veut dire être une fille, qu'est-ce que ça veut dire être un garçon, et qu'est-ce que ça veut dire quand on comprend qu'on n'arrive pas trop à jouer ce jeu-là.
0: À autre chose à dire là dans les échanges que vous avez fait, qu'est-ce qui est ressorti le plus
3: pour vous?
0: Ouais. Alors attends, Aline, elle n'entend pas, je pense que non,
2: moi j'ai. Le fait que ce soit seule sur scène?
0: Le courage. Le courage d'être seule sur scène et de parler de cette histoire en particulier ou le fait d'être en seule en scène, je sais.
3: En général,
0: un seul en scène. Toi, ça, tu retiens ça. Voilà, c'est important. Oui. Il y a d'autres. Qu'est-ce que vous retenez le plus? Qu'est-ce qui vous a marqué dans cette présentation?
4: Un projet qui s'intitule Normal, en lien justement avec les discriminations. C'est une thématique qui te semblait important aussi de pouvoir aborder vraiment avec cette classe-là en particulier.
5: Alors avec cette classe-là en particulier, non. Avec toutes les classes, oui. Parce qu'en fait, ça questionnait la normalité. Qu'est-ce que c'est que d'être normal pour un adolescent? Je pense que c'est une question qui est très pertinente, en fait.
4: Les élèves, ils ont partagé une semaine de résidence avec la comédienne Aline Ladera. À l'issue, l'idée de pouvoir proposer une restitution du travail réalisé. Est-ce que tu peux nous parler de cette semaine? Comment ça s'est déroulé avec la comédienne Aline? Et les temps forts que tu as pu remarquer tout au long de ces jours?
5: En fait, on a travaillé 4 ateliers de 2 heures par jour. Le premier jour, on a travaillé un peu sur les références qu'ils avaient, eux, en matière de science-fiction et d'histoire, comment sont construites les histoires, comment à un moment donné, on bascule dans quelque chose d'imaginaire, d'irréel qui fait appel complètement à de la science-fiction. Et puis, le deuxième jour, les jeunes ont pu se lancer sur un projet d'écriture. Le troisième jour, on a retravaillé les histoires et puis on a travaillé en art visuel. Et le dernier jour, les jeunes ont pu choisir leur propre histoire et la mettre en version plastique pour accompagner le texte, en fait.
4: Est-ce que tu peux nous présenter certaines œuvres? Quelle forme ça a pris à la fin des 5 jours de création?
5: Alors, les jeunes ont choisi de ne pas dévoiler leurs œuvres à la fin de la semaine, mais on a eu beaucoup d'histoires avec un support visuel sous forme d'ombre, puisque Aline Ladera, elle travaille avec les anciens rétroprojecteurs sur lesquels on peut faire des petits animés, en quelque sorte, avec un jeu de papier transparent, de papier opaque posé sur le rétroprojecteur.
4: Comment la classe, elle a vécu cette semaine de résidence avec cette comédienne, avec cet artiste?
5: Alors, ça a été à la fois très, très dur et très, très simple, parce qu'à la fois, les jeunes étaient très contents de ne pas avoir cours et d'avoir quelque chose de différent qui leur était proposé. Ils l'ont d'ailleurs dit à la fin de la semaine qu'ils avaient beaucoup aimé travailler sous cette forme. Mais c'est aussi un projet qui les engageait, eux, et pour nos jeunes, ça, c'est très difficile.
4: Parce que c'était difficile. À quel niveau, le fait de devoir laisser une part d'eux-mêmes dans une création ou faire une proposition personnelle?
5: Déjà, laisser une part d'eux-mêmes dans une création, ça peut être compliqué, mais aussi ce sont des jeunes qui ont été en difficulté scolaire longue et persistante et pour lesquels il n'est pas évident de produire un travail qui pourrait être montré aux autres et sur lequel ils pourraient éventuellement être évalués ou jugés. Ou c'est des jeunes qui ont perdu un peu confiance en eux.
6: Comment s'appelle le projet?
7: Le projet s'appelle Mima.
6: Qui compose le projet?
7: Les troisièmes.
6: Est-ce que c'est payant?
7: Je sais pas.
6: Est-ce que vous avez compris les projets?
7: Pas trop.
4: Qu'est-ce qu'ils en retirent aujourd'hui, maintenant que le projet est passé, selon toi?
5: D'une part, ils sont allés au théâtre. Et il n'y avait pas beaucoup de jeunes qui étaient déjà allés au théâtre. Donc, ils sont rentrés dans une salle de spectacle. En plus, ils ont été très bien accueillis. Ils ont pu travailler avec l'actrice. Le projet, au fur et à mesure, s'est étoffé parce qu'on a eu deux interventions du planning familial. Et puis, on a choisi de, bah justement, de faire un partenariat avec Oxygène FM. Du coup, les jeunes ont pu venir dans le studio d'enregistrement, participer à l'interview de l'auteur, des choses, je pense, qu'ils n'ont pas forcément eu déjà l'occasion de faire. Et pour certains, la radio peut être un tremplin pour l'avenir, ou le théâtre, ou l'illustration. En tout cas, ils ont goûté à quelque chose auquel ils n'avaient jamais eu accès.
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4: Aline Ladera, bonjour à toi.
11: Bonjour.
4: Tu es comédienne, scénariste. C'est toi qui portes la pièce de théâtre intitulée Rendez-vous à l'aube, qui a été programmée l'été dernier pendant le Mima Festival en août 2025 et que l'on retrouve dans le projet Normal, dans le cadre cette fois-ci du Mima Saison avec les élèves de l'EREA de Pamiers. Donc merci à toi de prendre le temps avec nous de répondre à ces petites questions.
11: Avec plaisir, merci beaucoup.
4: Dans un premier temps, est-ce qu'on pourrait revenir sur ce spectacle en particulier, Rendez-vous à l'aube? Qu'est-ce que tu pourrais nous dire sur cette création? C'est un seul en scène et c'est toi qui fais à peu près tout finalement.
11: Oui, alors du coup, Rendez-vous à l'aube, c'est une forme que j'ai écrite en 2023, qui est un conte en fait, qui mélange des éléments de récit avec une structure de conte qui est un peu inspirée de la structure du conte du vilain petit canard. C'est un peu une réécriture, mais où j'intègre du coup des éléments plutôt... réaliste pour parler de différents enjeux, on va dire globalement de rapport de normes et d'altérité, avec un peu une métaphore autour des questions de genre, avec la figure d'un dragon.
4: Comment c'est venu à toi cette thématique-là?
11: C'est venu de questionnement personnel. Ça aurait été un sujet de questionnement, la question du genre, de l'orientation sexuelle aussi. C'est venu après l'envie de pouvoir parler de ça d'une autre manière, d'une manière moins réaliste.
4: Oui, parce que pendant ce spectacle, on vit toute une aventure à tes côtés où la question du héros, de l'anti-héros est un petit peu questionnée tout au long de cette pièce de théâtre.
11: À la base, c'est vraiment venu de ça. En fait, bon, il y a eu plusieurs étapes un peu dans cette création, mais à la base, j'avais fait des perfs. J'avais commencé par une perf un peu de drag king où je m'amusais à étirer un peu certaines thématiques des films de super-héros que je trouvais intéressantes du point de vue de la construction des masculinités, du coup, cette ambivalence un peu... héros, anti-héros, qui est un peu qu'on retrouve dans plein de films de super-héros, quoi. Du gars qui est un peu un loser, mais en fait, il a des super-pouvoirs. Et du coup, ces polarités-là entre la loose et le sous-normal et le surnormal. Et après, je me suis interrogée aussi sur la princesse et les ambivalences de la princesse, mais plus à un autre endroit. C'est une aristocrate, la princesse. Du coup, il y avait aussi des endroits d'ambivalence qui m'intéressaient dans cette figure. Et puis après, j'ai commencé à vouloir créer un peu un triptyque autour de la figure du héros, de la princesse et du dragon. C'est un peu le point d'interrogation sur OK, on a envie ou si on n'arrive pas à être ni le héros ni la princesse, il reste du coup la figure du dragon pour s'identifier.
12: Ah, tu peux le faire aller à n'importe qui.
13: Il y a la madame avec les caméras.
2: Ok.
14: C'est moi la madame avec les caméras.
8: Comment s'appelle le projet?
14: Alors, il s'appelle Normal.
8: Est-ce que vous avez compris le projet?
14: Je crois que j'ai compris le projet, oui.
8: Eh, au final, j'adore ça.
4: Sujet pas forcément évident, j'imagine, avec des adolescents en troisième. Donc, comment ça s'est passé pour toi? Comment tu l'as vécu cette semaine?
11: C'était super intéressant. Moi, j'ai pris beaucoup de plaisir à les rencontrer.
4: Et alors, c'était quoi tes objectifs, finalement? Comment tu les as accompagnés autour de ton spectacle?
11: L'idée, c'était de leur faire traverser une expérience de création avec les outils un peu que j'utilise dans Rendez-vous à l'aube 1.0, à savoir le récit, donc le conte, et de mélanger du coup des éléments du réel et du fantastique. Donc, dans l'idée, voilà, qu'ils puissent écrire ensemble des scénettes individuelles et collectives. Voilà, pour essayer ensemble à inventer un peu des choses dans ce registre-là.
4: C'est un spectacle qui est assez hybride et qui permet en fait d'aborder de façon peut-être un peu légère des questions qui sont hyper importantes à cet âge-là.
11: Oui, c'est clair. Moi, j'aime bien aussi cet endroit-là, utiliser l'imaginaire pour ça. Et puis, à des endroits, de venir décloisonner aussi ce qu'on met dans la catégorie adulte et ce qu'on met dans la catégorie enfant. Par exemple, voilà, faire de l'imaginaire et du fantastique qui s'adresse aux adultes. Moi, c'est un parti que j'aime bien. Mmh. Et à l'inverse aussi, de se dire qu'on peut parler de sujets sociaux, politiques, avec des enfants, avec des ados, et qu'ils ne sont pas séparés de ces enjeux-là.
4: En tant que professeur, toi, comment tu as vécu l'expérience? Est-ce que c'était la première fois que tu vivais ce type d'accompagnement?
5: Alors, c'est la première fois que je faisais une résidence d'artiste, mais c'est pas du tout la première fois que je travaille sur des projets culturels, puisque j'aime beaucoup travailler sur le parcours d'éducation artistique et culturelle. J'avais eu l'occasion de mener déjà beaucoup de projets en classe ordinaire, notamment les projets TA avec l'OCCE, l'Office National des Coopératives Scolaires. Et j'ai vu qu'à chaque fois qu'on emmenait les enfants dans des projets comme ça, des projets de théâtre, des projets d'écriture de livres ou avec des partenaires extérieurs, ça permettait à certains enfants qui ne répondaient pas forcément aux demandes institutionnelles de se révéler. Je me souviens par exemple d'un petit garçon qui était très étonné quand on lui a proposé d'avoir un rôle de théâtre, alors qu'il était tout à fait capable de le faire. Je me souviens d'autres jeunes qui, en classe, n'étaient pas du tout concentrés, n'étaient pas repérés dans l'espace. Et puis, le jour où il faut monter sur scène, ils ont toute la concentration, ils ont mémorisé le texte alors qu'ils ne mémorisent pas une poésie. Ils savent à quel moment ils doivent aller sur scène, où ils doivent se placer. Ils sont hyper concentrés. Et quand on arrive à travailler ces compétences par le biais du théâtre, de la poésie et d'autres projets, et ben, l'idée, c'est de venir les transférer sur du travail de classe et de mettre au profit des apprentissages plus disciplinaires.
9: Est-ce que tu trouves, maintenant que le projet est passé, que la classe en a retiré quelque chose de positif ? Est-ce que tu sens une transformation ?
5: Et il y a surtout des jeunes qui ont tenu le projet jusqu'au bout. C'est difficile parfois d'avoir l'engagement des jeunes sur une semaine entière. Et là, la plupart des jeunes ont tenu jusqu'au bout du projet.
9: Un des temps forts d'ailleurs qu'on a réalisé en partenariat en tant que média, c'est qu'on a pu accompagner aussi la conception d'interviews avec la comédienne. Ils ont réalisé les questions ensemble, qui a été mis en voix par un des élèves. Toute la classe n'a pas pris la parole. Cette interview, elle a mis l'accent sur des choses différentes de peut-être de ce qu'on a l'habitude d'entendre, des questionnements en lien avec des choses très personnelles de l'artiste. C'est assez révélateur aussi de cette vision que les jeunes peuvent avoir du théâtre et de ce monde.
5: Oui, en fait, je crois tout simplement qu'avant de participer à ce projet, les jeunes n'avaient pas de représentation de ce que c'était que le théâtre, qu'une artiste, de comment on va au théâtre, tous les codes, en fait, que certains maîtrisent et d'autres moins. C'est intéressant d'aller au théâtre avec l'école pour pouvoir avoir ces codes et se permettre par ailleurs d'y retourner.
9: Comme tu disais, c'était intéressant avec des classes de cet âge-là. Du coup, ça apportait des questions très personnelles parfois sur l'artiste et du style que Aline peut avoir.
5: Oui, il y avait beaucoup de questions sur son style et il y avait beaucoup de questions sur sa scolarité. Comment elle était quand elle était élève? Qu'est-ce qu'elle avait eu comme parcours? Est-ce qu'elle était allée en SECPA? Tout ça, c'est des choses qui ont beaucoup questionné les jeunes. Ils ont été aussi intéressés de savoir, et souvent ils se posent cette question, de savoir si elle avait aimé travailler avec eux. Et oui, c'est une question, par exemple moi, quand je suis arrivée au début de l'année à l'EREA, les jeunes m'ont dit, mais madame, mais qu'est-ce que vous venez faire là? En fait, ils ne comprenaient pas qu'on puisse avoir envie de venir travailler avec eux.
15: Attention, la boîte à questions est ouverte.
6: Est-ce qu'elle est laissée à la fin du projet?
0: Est-ce que?
6: Elle est laissée à la fin du projet.
0: Ouais, ce projet-là, vous êtes la seule classe.
6: Est-ce que vous êtes stressée?
16: Un peu, mais comme j'ai travaillé toute la semaine et qu'en fait on a fait aussi une présentation hier, là j'ai pas eu trop le temps d'être trop stressée. Mais toujours un peu quand même. Mais oui, après c'est toujours intimidant. En plus avec les lumières, je vous voyais bien. Ce qui était super, mais en effet, c'est sûr que d'être sur le plateau avec les gens, c'est intimidant.
0: Et vous, ça vous aurait stressé d'être, par exemple, si on vous demandait d'être sur scène?
6: Je ne serais même pas venu devant.
15: Je n'ai même pas posé un pied.
17: Ouais, et pourtant, tu as été un peu à l'internat qui a le mieux participé au théâtre, il paraît.
16: Ah, très bien.
6: C'est une manière de rigoler.
16: J'en prends
6: même. Une manière de rigoler.
9: Pendant la représentation, parmi les élèves qui ont pris le plus la parole à la fin du spectacle et qui ont posé beaucoup de questions, c'est rigolo parce que c'était des personnes qui étaient souvent un peu en retrait dans la dynamique de la classe.
5: Mais au fur et à mesure de ma carrière, en fait, je suis allée à beaucoup de spectacles avec des élèves. Sur ce versant un peu artistique, c'est toujours là où on va avoir un élève qui va nous surprendre, où on se dit, tiens, j'avais pas vu que cet enfant, il avait cette sensibilité. Et tiens, quand on lui parle d'art, il se réveille et il y a quelque chose qui se passe, en fait. Donc, sur ces projets artistiques, ça permet de toucher plus d'élèves de façon différente, en fait. C'est une proposition différente de ce qu'on leur fait d'habitude. Ça permet à certains de trouver leur lieu à l'école, de trouver leur place à l'école.
2: Et au niveau des partenaires, comment ça se passe pour pouvoir réaliser un tel projet?
18: Alors, pour pouvoir réaliser un tel projet, nous, à MIMA, on est soutenus en fait par différents partenaires financeurs. Donc, on a la DRAC qui nous permet de développer de l'action éducation artistique et culturelle. Donc, on a un budget pour ça, parce que c'est vrai que ce type de projet, eh ben, ça coûte cher. On défend de pouvoir payer l'artiste correctement, donc ça a un certain coût. On sollicite aussi d'autres partenaires en plus de la DRAC. Par exemple, là, on a un soutien d'un appel à projet avec la politique de la ville sur la mairie de Pamiers, parce qu'on parle de discrimination, de vivre ensemble. On fait de la prévention, en fait, hein, contre le racisme, l'homophobie, le sexisme. Et donc, on a d'autres partenaires. On a aussi le conseil départemental qui nous soutient. J'ai été chercher aussi d'autres partenaires d'appel à projet, dont la préfecture de l'Ariège qui, avec la DREAL, propose un projet sur le soutien aux préventions de toute forme de discrimination et de racisme et de sexisme, ce qui fait que bah, du coup la partie financière pour le collège sera moindre, parce que maintenant on sait que les établissements ont de plus en plus de mal à boucler leur budget et de pouvoir faire des projets comme ça, si c'est possible que ce soit gratuit, c'est toujours mieux.
2: Merci beaucoup Jessica.
18: Avec plaisir.
9: Et c'est des projets que tu aimerais renouveler par la suite, pour les années futures?
5: Tout au long de ma carrière, jusqu'à la fin de mes jours d'enseignante.
9: Merci beaucoup Angèle de nous avoir expliqué donc cette semaine en partenariat avec le MIMA Festival du projet qui s'intitule Normal.
5: Et le planning familial.
9: Et le planning familial.
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0: Merci de rester avec nous à l'écoute de RFI. Il est midi à Paris, 10h en temps universel. Et le journal, c'est tout de suite avec vous, Gilles Moreau. Gilles, bonjour.
1: Bonjour Caroline Paré, bonjour à tous. Les bilans sont encore provisoires au Venezuela, où la terre a tremblé. Deux puissants séismes ont fait au moins 32 morts et plus de 700 blessés. Les autorités redoutent davantage de victimes. Les recherches sont en cours dans les décombres des immeubles effondrés. On fait le point dès le début du journal. Le secrétaire d'État poursuit sa tournée au Moyen-Orient. L'objectif est de rassurer les pays du Golfe sur la volonté américaine de les protéger. À Bahreïn, Marco Rubio a redit son refus d'une mise en place de péage dans le détroit d'Ormuz. La conférence annuelle sur la reconstruction de l'Ukraine s'est ouverte ce matin à Gdansk en Pologne, sans Volodymyr Zelensky en raison des tensions entre Varsovie et le président ukrainien. En France, la canicule historique pourrait atteindre ce jeudi un nouveau pic avant un début d'amélioration attendu en soirée sur la façade atlantique. Le Venezuela donc est sous le choc après le plus puissant séisme jamais enregistré dans le pays depuis plus d'un siècle. Deux secousses de magnitude 7,2 puis 7,5 ont frappé le nord du pays à seulement 40 secondes d'intervalle. Le bilan provisoire, je vous le disais, fait état de 32 morts et plus de 700 blessés, mais il devrait s'alourdir. On fait le point sur les dernières informations en provenance du Venezuela avec Sofia Katsenkova du service international de RFI. Sofia, c'est une course contre la montre qui est engagée pour retrouver des survivants.
2: Oui, plus de 12 heures après le double tremblement de terre, les secours continuent leur recherche dans les décombres, notamment à Caracas, où plusieurs immeubles se sont effondrés. Sur les images qui nous parviennent, on peut voir les secouristes qui demandent par moments aux témoins de garder le silence afin d'entendre les voix d'éventuels survivants coincés sous les gravats.
1: Et la présidente du Venezuela par intérim, Delcy Rodriguez, a décrété l'état d'urgence. Elle appelle tous les médecins et infirmiers à rejoindre leur poste.
2: Oui, elle a aussi annoncé que des hôtels et des centres d'hébergement ont été mises à disposition des habitants dont les logements ont été détruits. Maintenant que le soleil se lève, beaucoup refusent encore de rentrer chez eux par peur que leur maison s'effondre. Le réseau de téléphonie et Internet était hors service dans certaines régions du pays, ce qui accentue la détresse de nombreuses familles, en particulier pour les millions de Vénézuéliens exilés qui tentent de rejoindre leurs proches. Face au chaos, un site Internet a été mis en ligne pour recenser les personnes disparues. Il compte déjà plus de 10 000 noms. L'aide internationale commence à s'organiser. Plusieurs pays du continent, mais aussi les États-Unis, le Qatar, l'Espagne ou encore la Chine, ont proposé d'envoyer de l'aide humanitaire et matérielle.
1: Une proposition française également. Emmanuel Macron propose l'assistance de la France qui envoie 85 secouristes. Enfin, selon les modélisations du service géologique américain, eh bien, le bilan final pourrait se chiffrer en milliers de morts. Sofia Katsenkova, merci à vous. Donald Trump a lancé hier soir à Washington les célébrations du 250e anniversaire des États-Unis. Je suis ravi d'annoncer que l'Amérique est de retour, a lancé le président devant des milliers de personnes rassemblées au National Mall. Un discours aux accents très politiques à l'approche des élections. Dans son discours, Donald Trump a repris son refrain sur ses réalisations allant de la victoire dans la guerre contre l'Iran à la prospérité économique. Marco Rubio poursuit sa tournée au Moyen-Orient avec pour mission de rassurer les pays du Golfe sur la volonté américaine de protéger leurs intérêts face à l'Iran. Ces pays ont payé un lourd tribut à l'offensive américano-israélienne lancée fin février. Le secrétaire d'État est à Bahreïn. Il a réitéré son refus d'une mise en place de péage dans le détroit d'Ormuz, affirmant qu'elle pourrait engendrer un chaos total. Les États-Unis veulent un accord avec l'Iran, mais pas à n'importe quel prix, a encore dit Marco Rubio. Ce matin, l'invité de RFI était l'amiral Éric Laveau, ancien amiral responsable de la maîtrise des fonds marins au sein de la Force d'action navale basée à Toulon. Il a évoqué la sécurisation du détroit d'Ormuz que les Iraniens ont très probablement miné.
3: Les Iraniens disposent a priori d'un arsenal assez pléthorique de mines. On va commencer par les mines de fond, c'est celles qui reposent, comme leur nom l'indique, sur le fond marin, qui sont dotées d'une intelligence embarquée qui leur permet de mesurer la signature magnétique d'un bateau, la signature acoustique d'un bateau, le tout combiné avec une intelligence embarquée sur la mine et qui permet, avec des systèmes de comptabilité de passage de navire, d'exploser sur des cibles prédéterminées. Donc ça peut être un porte-conteneur, ça peut être un pétrolier ou ça peut être un porte-avions.
4: Ça, c'est la première mine de fond.
3: La deuxième, c'est celle qu'on connaît un petit peu dans l'inconscient collectif, c'est celle qui flotte entre deux eaux avec des cornes sur elle et qui est reliée au fond par une chaîne avec un poids mort. et qui flotte au niveau de la ligne de flottaison des bateaux qui passent et qui, à l'impact, explosera. La troisième, c'est une déclinaison de la précédente, c'est-à-dire que vous coupez la chaîne et puis vous la laissez à la dérive. Comme
4: donc là, elle est en surface.
3: Voilà, c'est peut-être celle que des marins auraient aperçue, effectivement. Et c'est celle qu'on a vue également en mer Noire.
1: L'amiral Éric Laveau, il répondait à Arnaud Pontus dans RFI Matin.
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1: 5 morts et des dégâts infligés à des installations énergétiques. C'est le bilan des attaques ukrainiennes de la nuit en Russie la nuit dernière. L'armée ukrainienne vise des raffineries, oléoducs et dépôts pétroliers afin de priver Moscou des revenus liés de la vente d'hydrocarbures. Sur les plans diplomatiques, la conférence annuelle pour la reconstruction de l'Ukraine s'est ouverte ce matin à Gdansk en Pologne. Le président ukrainien Volodymyr Zelensky n'y est pas en raison de tensions avec Varsovie. Il y a en revanche Ursula von der Leyen, la présidente de la Commission européenne. Bruxelles a approuvé en décembre un prêt de 90 milliards d'euros, dont une première tranche de 3,2 milliards versée en juin. Les deux tiers de ces fonds sont destinés à la défense de l'Ukraine. Autre rendez-vous diplomatique du jour, un sommet franco-italien à Antibes sur la côte d'Azur, en présence d'Emmanuel Macron et de Giorgia Meloni. Après une série de dissonances, c'est un rendez-vous, le premier du genre depuis 6 ans, destiné à donner un nouvel élan à la relation bilatérale. Nous vous l'annonçons hier à la même heure, un premier cas du virus Ebola a été identifié en France. La victime est un médecin humanitaire de l'ONG Alima, de retour de RDC, où selon l'OMS, Ebola circule très rapidement. Les autorités sanitaires françaises se veulent rassurantes. L'état du patient est stable. Aude Villiers-Moriamé a recueilli le témoignage du docteur Abdirahman Mahmoud. Il dirige les opérations d'alerte et de réponse aux urgences sanitaires de l'OMS.
5: This incident demonstrate the
6: Cet incident montre les vrais défis auxquels font face les travailleurs de santé sur le terrain et leur héroïsme. 82 travailleurs ont été contaminés par Ebola, 78 en RDC, 4 en Ouganda. Ils sont extrêmement dévoués, mais ils travaillent dans un contexte de très haut risque. Ebola est l'un de ces risques, mais ils doivent aussi faire face à des problèmes sécuritaires, à des conflits armés, à des risques d'enlèvement, à des crimes. Ils risquent toujours d'être au mauvais endroit, au mauvais moment, et cela devient un vrai défi.
5: And being the wrong place at the wrong time is becoming a major challenge.
1: Et on rappelle que la souche du virus Ebola qui circule en RDC mais aussi en Ouganda est rare. Il s'agit de la souche Bundi Bungo contre laquelle il n'y a aujourd'hui ni vaccin ni traitement spécifique. Ebola a fait près de 300 morts depuis mi-mai. Le record de la nuit la plus chaude jamais enregistrée en France a une nouvelle fois été battu la nuit dernière. La canicule historique pourrait atteindre ce jeudi un nouveau pic avant un début d'amélioration attendu en soirée sur la façade atlantique. En ces temps de chaleur extrêmement en France, les regards se tournent vers l'Espagne, pays qui a pris des mesures spécifiques pour protéger ses travailleurs en extérieur. Illustration à Barcelone avec notre correspondante Élise Gazangel.
7: Il est à peine 9h du matin dans le parc de Glorias de Barcelone, mais les températures sont déjà insupportables. Sous un soleil de plomb, seuls quelques jardiniers travaillent.
8: Oui, il est encore tôt, mais comme tu vois, je transpire déjà.
7: Carmen González est employée aux espaces verts depuis 25 ans.
8: C'est dur, mais on a des pauses de 10 minutes toutes les heures ou de 5 minutes toutes les demi-heures. On boit de l'eau et à partir d'une certaine heure, on ne travaille qu'à l'ombre.
7: Outre ces pauses et les horaires adaptés mis en place depuis plusieurs années, la mairie vient tout juste de distribuer près de 1400 bracelets intelligents à ses employés qui travaillent en extérieur. Pep Limona, coordinateur du service de prévention.
9: Il mesure sa température corporelle et vibre ou émet un son avant qu'il y ait un danger. Et dans ce cas-là, la personne doit s'arrêter, se reposer, s'hydrater et se mettre à l'ombre.
7: Une mesure qui a un coût, environ 50 euros par bracelet, mais qui a pour but d'éviter les drames. En juin 2025, une employée de nettoyage des rues de Barcelone est décédée après son service en pleine vague de chaud. Élise Gazangel, Barcelone, RFI.
1: Enfin, au Mondial de football, les phases de groupe touchent à leur fin et le programme des 16e de finale se complète peu à peu. 6 matchs au programme aujourd'hui dans le groupe E, Curaçao, Côte d'Ivoire et Équateur, Allemagne. Dans le groupe F, Japon, Suède et Tunisie, Pays-Bas. Enfin, dans le groupe D, Turquie, États-Unis et Paraguay, Australie. Voilà pour l'information qui revient à 13h sur RFI avec RFI Midi, Anne Cantner. Mais tout de suite, 8 milliards de voisins, Emmanuel Bastide. Judith, bonjour.
4: Bonjour Gilles Moreau. Prochain journal dans 50 minutes et chez 8 milliards de voisins, nous parlons de l'emploi et des jeunes diplômés sur le continent africain, mais pas seulement.
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11: Bonjour à tous, voici votre rendez-vous météo local dans votre radio locale Oxygène FM. En ce jeudi 25 juin 2026, vigilance rouge une nouvelle fois en Haute-Garonne et orange sur le département de l'Ariège, émis par Météo France pour la canicule. Côté ciel, ce sera pareil que hier une nouvelle fois, toujours sec, quelques rares orages seront possibles par contre localement sur nos reliefs en fin de journée, mais globalement nous gardons ce soleil de plomb. Le vent d'autant, lui, soufflera autour de 30 à 40 km/h sur le nord de la basse Ariège et 40 à 50 km/h sur le Lauragais, ce qui aura pour conséquence avec la chaleur d'exploser une nouvelle fois l'indice 30. Côté thermomètre, ce dernier sera enfin en légère baisse aujourd'hui avec des valeurs comprises entre 35 à 38 degrés de prévu, 35 degrés sur Mirepoix et Haute-Rive, 36 à Saverdin et Pamiers, 37 degrés à Foix et 38 degrés sur les Attes. Pour la suite, toujours cette canicule bien en place avec des températures toujours proches des 35 à 38 degrés et quelques orages sur nos massifs. Il faudra attendre véritablement la semaine prochaine pour pouvoir normalement ressentir une légère baisse des températures autour des 30 degrés, mais ça on en reparlera dans nos prochains bulletins. Pour suivre l'actu météo du moment et le suivi de nos cartes de surveillance, rendez-vous sur la page Facebook Météo 09 ou sur notre site internet météo09.info. Je vous souhaite une belle journée à l'écoute d'Oxygène FM. C'était Morgan Nieto de Météo 09.

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0: Bienvenue dans votre agenda de fin de semaine sur nos ondes. Et aujourd'hui, je suis accompagnée de Louis qui est avec nous en stage cette semaine. Salut Louis.
1: Salut Léa.
0: Est-ce que tu es prêt?
1: Eh bien oui, je suis prêt.
0: Et parce que prêt, il faut l'être, car il y en a des choses à dire cette semaine avec la fête de la musique qui approche. Allez, le rendez-vous des idées de sortie à ne pas manquer sur le secteur de Pamiers en Basse-Ariège, ça commence tout de suite.

0: vendredi 19 juin, cette fois-ci à Foix, nous avons un repas-concert à la route de Saint-Pierre-de-Rivière. Le restaurant La Ciboulette et le groupe de musique La Foix des Artistes vous proposent une soirée repas-concert avec un menu spécial à partir de 28 euros, option VG.
1: Et vous n'êtes pas sans savoir que Pamiers s'apprête à vibrer au rythme de la musique ce week-end. Du samedi 19 au dimanche 21 juin, la ville vivra 3 jours de festivités avec la fête de la place de la République qui coïncide cette année avec la traditionnelle fête de la musique. Au menu concerts gratuits, animations et spectacles investiront le cœur de ville pour lancer l'été dans une ambiance conviviale et populaire. Le vendredi 19 juin, le coup d'envoi sera donné avec un concert de Charlie Winston sur la place de la République. Le samedi 20 juin, place à une programmation éclectique avec le groupe Web et le duo Mousse et Hakim. Et le dimanche 21 juin, jour officiel de la fête de la musique, le public retrouvera notamment les élèves du Conservatoire de musique pour une grande célébration musicale avant un spectacle hommage à Céline Dion en soirée. Tout au long du week-end, la place de la République sera également animée par des attractions et des diverses animations familiales. Une programmation, je rappelle, qui est gratuite, ouverte à toutes et à tous, qui devrait attirer plusieurs milliers de personnes dans le centre-ville apaméen. De quoi célébrer, comme il se doit, l'arrivée de l'été et mettre en lumière la richesse musicale locale et nationale.
0: J'enchaîne donc avec deux dates prévues pour le dimanche 21 juin. La première, c'est La Fourche, sera exceptionnellement ouverte le dimanche 21 juin à partir de 17h30 avec un concert de Ait Octan, trio de néo-trad irlandais à 19h. Le trio est composé d'un bodhrán, un tambour, d'une guitare et d'un violon. Et ensuite, place du Maréchal Leclerc à Mirepoix, encore une fois, cette fois-ci le dimanche 21 juin, de 18h30 à 23h30, un concert proposé par le café Atmosphère, le kiosque et le casting, produit par l'artiste Lauréant.

20 juin à Pamiers, l'association Emmaüs Ariège organise la 3e édition de son grand défilé vintage. Un rendez-vous qui met à l'honneur la créativité, le recyclage textile et la lutte contre la fast fashion. Le public pourra découvrir les créations de couturiers et couturières du territoire, mais aussi celles imaginées par les compagnons d'Emmaüs. Au programme, un véritable spectacle avec podium, tapis rouge, mannequins de tout âge et univers inspiré de différentes cultures. L'événement mettra notamment à l'honneur l'upcycling, l'interculturalité et la création artistique à partir de matériaux récupérés. Toutes les infos sont sur le site d'Emmaüs à Pamiers. Le rendez-vous est donc le samedi 20 juin, 3 impasse du Pigeonnier pour un après-midi placé sous le signe de l'élégance, de la récupération et du partage.

qui se tiendra le 21 juin à Pamiers avec la grande finale du trophée Chocolatine. Rendez-vous de 10h à 18h30 à la Halle des Sports de la Rijole pour une journée placée sous le signe du sport, du spectacle et de la convivialité. Cette compétition régionale réunit plusieurs équipes du Sud-Ouest autour d'un sport encore méconnu du grand public, mais particulièrement spectaculaire. Au programme, 6 matchs tout au long de la journée, avec notamment les joueuses locales des Dégoupilleuses de Pamiers qui tenteront de briller devant leur public. Il y aura également de nombreuses animations, de la restauration et des stands tout au long de la journée. C'est sur entrée libre au gymnase Pierre Bayle. Rendez-vous sur le site de l'association Pamiers Roller Hockey pour retrouver toutes les informations.

0: Et voilà, c'est terminé pour cet agenda de fin de semaine. Merci Louis de m'avoir accompagné pour cet agenda.
1: Bah, de rien, ça fait toujours plaisir.
0: Et merci. On espère que vous trouverez chaussures à votre pied. Je pense qu'il y a plein de choses à faire et que ça vous aura donné de bonnes idées pour le week-end. À très bientôt sur nos ondes.
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0: Et c'est reparti pour un regard d'explorateur sur Oxygène FM. Et bonjour à la team radio.
1: Bonjour.
2: Salut, il nous a manqué.
0: Ouais, il nous a manqué aujourd'hui. Ouais. On n'a pas notre... En fait, c'est Evans, notre spécialiste des applis et d'Internet, qui a oublié de se charger cette nuit, qui n'était pas branché. Comme lui, il est connecté par USB. Ou peut-être manque de réseau, on va savoir pas. Non, on te fait gros bisous quand même, Evan. C'est bon, bonjour Maya.
2: Salut.
0: C'est professeur Maya aujourd'hui.
2: Professeur Maya.
0: Ouais, professeur Maya. Fait. Et Violaine.
3: Et bonjour.
0: Ça va, Violaine?
3: Oui, ça va très bien.
0: Ouais, c'est super. Bon, moi, je suis super content aujourd'hui parce qu'on a un invité que j'apprécie beaucoup parce que j'ai vécu beaucoup de choses avec lui aussi et il m'a appris beaucoup de choses. C'est Jacques Croisier, président de Ciel d'Occitanie. Bonjour, Jacques.
4: Bonjour à tous.
0: Bon, vraiment, ça me fait super plaisir de t'avoir à nouveau parce qu'on t'a eu il y a déjà quelques. Il y a un petit moment déjà.
2: Il y a deux ans, non?
0: Il y a deux ans. Et donc, tu vas nous parler de plein de trucs, parce que c'est d'Occitanie, ça bouge pas mal, hein.
4: Bon, plein de nouveautés.
0: On va d'abord commencer, évidemment, par la fameuse rubrique qui réveille les gens qui dorment, on va dire. C'est la chronique musicale de Maya.
2: Alors, je vous avais dit, vous savez que j'allais mettre des musiques toujours dans le style de cette année, mais à travers mes musiques, les dernières, là, vous allez devoir deviner les thèmes musicaux que je vais choisir pour l'année prochaine. On y va, c'est Sox Dum Dum.

0: J'espère que cette musique vous aura permis de faire un petit peu de méditation. Pourquoi, chers élèves, je vous demande de faire un peu de méditation, de travailler un peu sur vous, de vous reconcentrer. Allez, mois de juin, ça rime avec...
1: Avec examen.
2: Avec examen.
0: Avec examen.
2: C'est pas bien, quoi.
0: C'est le moment de voir si vous avez été assidu à notre émission et si vous avez retenu un minimum de toutes mes chroniques loufoques, mais réelles, que je vous ai racontées.
2: Tu nous fais un blind sur ce qui est passé cette année, quoi.
0: Exactement.
2: Ah, ça va être chaud.
0: Ça va être chaud. Alors, on va faire un petit quiz pour évaluer vos compétences, pour voir si vous allez pouvoir briller cet été à l'apéro, ou si vous allez saouler vos convives. On y va ? Alors, qu'est-ce que l'hémétoaérosagophilie ? Hémétoaérosagophilie. Petit A, c'est une collection de fioles de sang. Petit B, une collection de seringues. Petit C, une collection de sacs à vomi.
2: Un sac à vomi.
0: Très bien, tu as le droit de jouer, Jacques.
2: Non, parce que j'ai trouvé que sur les trois choix, c'était celui qui me paraissait le plus en accord avec...
0: Et j'en avais
1: moi,
0: pas.
1: Avec tes chroniques. Je m'en rappelle, le sac à vomi.
0: Pour rappel, le champion incontesté, c'est Nick Vermeulen, aux Pays-Bas, qui est entré au Guinness Book avec 6290 sacs à vomi provenant de 1191 compagnies aériennes différentes à travers plus de 200 pays.
2: Mais c'est qu'à l'arrivée qu'il les récupère. Hein. Ça, ils ne l'ont pas dit, on ne sait pas en tout cas.
0: On continue. Jimmy Esselden était un homme d'affaires brillant qui a racheté une société en 2010... je ne me rappelle plus en quelle année. C'était dans les années 2010. Mm-hmm. Que lui est-il arrivé ? Petit A, il s'est fait manger par des crocodiles. Petit B, il est mort en reculant sur une falaise avec son Segway. Petit C, il s'est fait mordre par son dromadaire en ramassant les déchets sur la plage.
3: Mm-hmm. C'est un crocodile qui l'a mangé.
2: Ouais, le croco me paraît un peu pas mal, quoi.
1: Non, il s'est fait mordre par un dromadaire. Non, je me rappelle.
0: Alors, effectivement, ces trois réponses, j'en avais parlé. Donc, en fait, lui, il avait racheté... Alors, Jimmy Esselden, dans les années 2010, il avait racheté la compagnie Segway. Segway, c'est des gens d'overboard un peu, avec le guidon, là. Et en fait, chez lui, en utilisant son Segway, il a voulu laisser la place à quelqu'un qui passait et il a reculé dans la falaise et il est tombé et il en est mort.
2: Il arrive en bas, il s'est fait manger par un crocodile.
0: Non, alors ça c'était en 2017 au Zimbabwe. C'était un pasteur qui a voulu prouver à ses fidèles que la Bible c'était du solide. Et donc il a voulu marcher sur l'eau d'une rivière locale. Et le problème c'est que la rivière était infestée de crocodiles et il s'est fait bouffer par les crocodiles.
2: Et qu'eux ils n'étaient pas convertis, quoi.
0: Non.
2: Et c'est ça le problème.
0: Et en fait... effectivement, il y a des dromadaires qui
2: mordent.
0: Un éleveur de dromadaires qui sillonne les plages parce qu'en fait les gens pour ramasser les déchets parce que les gens quand ils voient les dromadaires, ils sont attirés par l'animal et ils vont aller plus facilement déposer les déchets.
2: D'accord. Ça inspire.
0: C'était des vrais trucs. Alors, à Strasbourg, en juillet 2024, un homme a volé un objet de 650 kilos. C'était quoi ?
2: Sa belle-mère.
0: Une cloche ? Une statue de Claudio Capeo ? Ou un morse ?
2: Combien t'as dit de kilos ?
0: 650 kilos.
2: Le morse paraît pas intéressant.
3: Une cloche,
0: exactement. Le 16 juillet 2024, l'homme a été condamné pour avoir dérobé une vieille cloche de 650 kg dans une fonderie de Königshofen, près de Strasbourg. Et il a assuré avoir agi pour rendre service. Donc avec un complice, il avait chargé l'énorme cloche sur un transpalette et les deux hommes étaient partis à pied. Et dans la rue, à quelques mètres de la fonderie, ils avaient été repérés. Et le riverain les avait filmés, il avait appelé la police. qui ensuite les avait interpellés. La valeur de la cloche est 10 000 euros.
3: Tu passes pas une percée avec une cloche.
1: Ouais, c'est oui, c'est sûr.
0: En fait, c'était une vieille cloche qui était destinée à la refonte. Et il voulait qu'on la garde en décoration.
2: Ah, je croyais que c'était parce qu'il se trouvait très proche de là. Quoi.
0: On continue, on va parler beauté. Donc, Demi-Mou utilise un produit ultra naturel pour régénérer les tissus de la peau.
2: Ah, ça y est, je me rappelle. Je crois.
0: Lequel ? La bave d'escargot, la piqûre de guêpe ou la sangsue ?
1: La bave d'escargot.
0: Non.
2: C'est la piqûre de guêpe, hein ?
1: La sangsue.
0: C'était la sangsue. Oh. La sangsue, parce que ça empêche la formation de caillots et ça fluidifie le sang.
2: Ah oui, c'est hémato, je sais pas. Hémoglobino,
0: ouais, on est d'accord. On passe à la question suivante. Pour avoir une belle chevelure, qu'utilise Jennifer Aniston ? Petit A, de la fiente d'oiseau comme les geishas, du shampoing pour chevaux ou du placenta animal ?
1: Du placenta animal.
2: Allez, je dirais pour la fiente, moi, parce que ça paraît assez rigolo.
3: Ah oui, un peu de fiente sur la tête, ça ne peut pas faire ça.
0: Et c'est la fiente d'oiseau. En fait, ils prennent le caca d'oiseau. Ils le... Attends.
2: Et ils le mélangent avec un peu d'eau ? Ou d'ammoniac, je sais
0: pas. Non, c'est pas du tout la crinière. C'est, non, je me trompe, pardon. C'est le shampoing pour chevaux qu'elle utilise.
2: C'est le shampoing pour chevaux ?
0: Oui, c'est le shampoing pour chevaux qu'elle utilise, Jennifer Aniston. Et c'est un shampoing qu'on trouvait à Monoprix et qui a été très...
2: Ça craint, ça,
0: très
2: non ?
0: Publicité.
3: C'est parce qu'elle a la peau dure.
2: Hein ?
0: Et non, ça a vraiment assoupli les chevaux. En fait, c'est Victoria Beckham qui utilise la technique des geisha, la fiente d'oiseau qui est nettoyée et sous une lumière UV et mélangée à du son de riz. Et là, c'est pour le visage. Et le placenta animal, c'était Eva Longoria qui utilisait des crèmes à base de placenta animal pour garder une peau jeune. D'accord.
2: Mais le shampoing pour chevaux, ça craint ça, non ? Un peu quand même.
0: Non, parce qu'en fait, c'est des produits quand même assez naturels. Parce que les chevaux, ils ont la peau sensible quand même.
2: Bon, ok.
0: En 2023, Johan Espenkrona, suédois, a obtenu le record du monde de quoi ? Petit A, lancer de machine à laver. Petit B, plus grosse collection de crottes préhistoriques. Petit C, il a cuisiné un hamburger de 1134 kilos.
2: Ouais, j'hésite entre le lancer de machine à laver et le collectionneur de crottes préhistoriques. Ouais. Allez, je dirais moi le collectionneur de crottes.
3: Non, un hamburger.
2: C'est l'hamburger ?
1: J'ai l'impression que j'ai pas été présente cette année. Ça me dit rien toutes ces questions.
0: C'est le lancer de machine à laver. Il a battu Kelvin Ruiter en lançant une machine à laver à 4,45 m.
2: Ah oui, mais c'est que ça plombe une machine à laver.
1: Putain, donc il est costaud.
2: Parce qu'il y a un bloc en ciment dedans pour la stabiliser à cause de l'effet de rotation là, du tambour. Ça plombe, oui.
0: Alors,
2: j'ai déjà essayé, quoi, j'ai fait 10 cm.
0: L'américain George Franzen détient officiellement la plus grande collection de crottes de préhistorique avec 1277 spécimens.
2: Elles sont fossilisées.
0: Ouais.
2: Quand même.
0: Ouais.
2: Elles sont pas fraîches.
0: Non, elles sont pas fraîches. Et en fait, c'est une équipe de cuisiniers et de restaurants basés aux États-Unis en 2012 qui a créé et qui ainsi a eu le record du monde du hamburger.
2: Ah, tu m'as fait peur.
0: Avec un hamburger de 1134 kilos.
2: Je pensais que tu étais toujours sur les crottes préhistoriques. Hein, donc...
0: Un drame a eu lieu en 2015 en Allemagne. Un homme est mort, mais comment ? Petit A. En voulant éradiquer un nid de frelons dans son jardin, il a fabriqué un lance-flamme. Petit B, fin d'histoire, il s'est fabriqué une armure en plaque d'acier. Petit C, en voulant célébrer la fête nationale, il a allumé un mortier de feux d'artifice sur sa tête.
1: Feux d'artifice sur la tête.
2: C'est... Parce qu'à un moment donné, t'avais pas parlé de pchit avec un aérosol normal que le mec avait foutu un briquet pour brûler quelque chose.
0: Non, c'est, j'en ai parlé effectivement de ça.
2: Mais c'était pas
0: les... j'ai parlé des trois en fait.
2: Ouais. Ah, mais en fait, tu nous fais le complot de Schrödinger, quoi.
0: Voilà, c'est ça.
2: C'est-à-dire que les trois sont bonnes, mais pas sur la bonne question. Quoi,
0: voilà. En fait, en 2015, en Allemagne, il s'était fabriqué une armure en plaque d'acier dans son garage. Et pour tester si son armure était bonne, il a demandé à son meilleur ami de lui tirer dessus à bout de portant.
2: Il
0: a perdu.
2: Je me rappelle, j'étais là cette émission-là.
0: Ouais.
2: Je me rappelle, j'étais là.
0: Et c'était en 2012 que le type il a voulu éradiquer un nid de frelons dans son jardin en utilisant un aérosol. Donc il a pulvérisé en mettant une flamme devant le... devant le logis, sauf qu'il y a eu un retour de flamme, il s'est fait exploser à la figure, il a juste été brûlé au visage, ce qui n'est pas rien quand même. Et sur la fête nationale aux États-Unis, en 2015 également, je crois qu'en 2015 ils nous ont fait un bon petit truc, il a trouvé rigolo de mettre son mortier de feu d'artifice sur le crâne. Il se l'a attaché, il l'a allumé, sauf qu'avec la pression, ça a éclaté le crâne.
2: Ouais. Et bon, mais non, mais tu sais que, alors juste pour le truc, c'est pas le 14 juillet, au fait, la fête nationale.
0: Non, c'est le 4 juillet. Hein. Qu'est-ce que la lagophthalmie ? C'est une collection d'œils de verre, dormir les yeux ouverts, ou un tic nerveux consistant à cligner des yeux l'un après l'autre quand on est en stress ?
3: C'est le troisième, là.
1: Non. Deuxième.
0: C'est le deuxième, tout à fait. Et c'est le cas d'à peu près 50% de la population.
2: Qui dort les yeux ouverts ?
0: Ouais.
1: Ah oui, 50%.
2: En fait, moi, je sais pas, du coup. Comme je vois plus, je sais pas si je suis les yeux ouverts ou fermés maintenant, quand je dors.
0: Mais quand tu dors, même si tu dors, si t'étais je pas sais. Aveugle, tu le saurais pas non plus, puisque tu dors.
2: Ouais, à la fois. Non, mais le sentiment d'avoir des fois les yeux, les paupières, je sais pas dans quel état ils sont des fois.
0: Après, c'est pas forcément grand ouvert, des fois c'est juste
2: la fente. Quand tu espionnes, pareil quoi.
0: Exact. La clinomanie, qu'est-ce que c'est ? Un tic nerveux consistant à cligner les yeux l'un après l'autre quand on est en stress ? Une collection de clignotants de voiture ou le fait d'avoir du mal à sortir du lit ?
2: Je trouve que la collection de clignotants, c'est pas mal, quoi. Mais c'est pas ça. Avoir du mal à sortir.
0: Violaine, je l'ai perdue. D'habitude, elle est super championne. Là, je l'ai perdue.
3: Je dirais la première, par déduction. Mais...
1: Oui, moi aussi. Je sais pas ce que c'est la première.
0: C'est le fait d'avoir du mal à sortir de son lit.
1: Ah.
0: C'est la clinomanie. Donc, si vous arrivez en retard au travail et si vous en avez l'habitude, dites que vous souffrez de clinomanie. Ça peut marcher. Sur un malentendu.
2: Mais disons qu'après, si jamais tu vas voir ton médecin traitant et tu lui dis qu'il te fasse un certificat comme quoi tu atteins de clinomanie.
0: C'est ça.
2: Ça peut passer, peut-être, ouais.
0: C'est un terme médical pour dire que votre couette est une drogue.
2: Ah, mais c'est addictif, en fait, c'est vrai. Hein.
0: Qu'est-ce qu'un gommologiste ? Un collectionneur de gomme, un fabricant amateur de gomme ou un métier ?
2: Un métier à gommer de la surface de la planète.
0: C'est un métier qui consiste à tester les chewing-gums.
2: Ah, je croyais effacer les gens, quoi.
0: Donc, en fait, un bon gommologiste doit être capable de distinguer plus de 70 ingrédients différents dans un seul bout de chewing-gum. Et il peut gagner entre 5 500 et 8 000 euros par mois. Et le plus grand gommologiste, alors c'est le chief gommologist du monde, c'est Jess Kiefer, qui dirige les équipes qui testent la texture, l'élasticité, la libération des arômes, la durée de vie aussi. Hein.
2: Et le collant au dentier.
0: Voilà.
2: Et tout comme ça.
0: Bon, et bien, vous n'avez pas été terrible ?
2: Non, il y avait que des trucs qu'on avait déjà vus. T'as dit que des trucs qu'on avait déjà vus.
0: Et du coup, je vous ai perdu.
2: Et c'est dingue, quoi. Ouais, c'est dingue, comme quoi, finalement, peut-être qu'on t'écoute pas. Hein.
1: suis demandé si j'étais là aux émissions.
2: Si, si, moi, il y a des trucs que je me rappelais, mais après, c'est le problème de la question n'est pas forcément en rapport avec les solutions. Du coup, on se rappelle de...
0: Et après, le tic nerveux qui consiste à cligner un œil après l'autre quand on est en stress, je ne sais pas si ça existe, c'était de mon invention.
3: La mémoire est volatile, hein, faut pas l'oublier.
0: Et d'ailleurs, bon, vous n'avez pas trop brillé en apéro cet été. Hein.
2: D'ailleurs, Jacques, quand tu es au télescope, ça te le fait pas ça de cligner les yeux là, d'un œil pour
3: regarder. Il te faut en fermer un pour regarder avec l'autre. Sinon, ça ne marche pas.
2: Bon, voilà. Et bien, parfait. Merci, professeur Maya, pour ce blind test de fin de saison.
0: Oui.
2: Préparation aux examens, à tous nos auditeurs qui vont bientôt être pris dans cette spirale infernale.
0: Hein, c'est ça. Bon,
2: on l'a connu, on est passé par là, donc voilà. Et on va passer donc à la suite. Et la suite, c'est notre invité, mais d'abord, ça va être son choix musical. Et Jacques, t'as choisi.
3: J'ai choisi On veut des légendes de la tournée des vieilles canailles avec Eddie Mitchell,
2: oui, c'est parti.
3: Johnny Hallyday et du drone.

0: Et voilà.
1: Et voilà, comme d'habitude, comme on croise.
0: On est de retour sur Oxygène. Et on est de retour avec un regard d'explorateur. Et c'est notre invité, Jacques Crozier, président de
2: Ciel
0: d'Occitanie.
2: Alors, rebonjour à tous. Donc, effectivement, Ciel d'Occitanie a ouvert son observatoire à Guzet le 20 décembre 2025.
0: Ouais, c'est récent, quoi.
2: Ah, ouais, après 10 ans de travaux. Et donc, on est le seul observatoire en Europe qui permet, qui est accessible à des personnes en situation de handicap moteur et surtout à des déficients visuels, puisqu'on fait de l'astronomie pour les personnes déficientes visuelles et aveugles.
0: Et ça, c'est terrible.
2: Voilà. Alors, cette année, là, on a toujours des projets en cours.
0: Toujours.
2: Et cette année, on va présenter la semaine prochaine au congrès de la Fédération des aveugles de France une première mondiale. C'est un planétarium pour les aveugles. Alors, pour ceux qui ne connaissent pas les voyants, nous avons des applications sur téléphone qui nous permettent de voir le ciel la nuit. En observant, en utilisant notre téléphone portable, on peut suivre les objets qui sont dans le ciel facilement sur des applications gratuites. On avait dans l'association, on a un aveugle qui est au conseil d'administration qui râlait que ce n'était pas accessible aux déficients visuels. Et on sort une application qui va être accessible aux aveugles et qui va permettre à des gens, donc déficients visuels ou aveugles, de regarder le ciel en levant les yeux au ciel, exactement comme un voyant. Et en demandant l'application, par exemple, je veux voir Jupiter, et il va être guidé par l'application avec le mouvement de tête associé à un son qu'on appelle le son binaural et la spatialisation du son, ce qui fait que quand vous avez, par exemple, le déficient visuel va dire « je veux regarder Jupiter », s'il a Jupiter dans son dos, il va avoir le son qui va être dans son dos, et il va être orienté par l'application jusqu'à ce qu'il arrive en face de Jupiter.
0: Et il va s'aligner à la planète.
2: Mais ça, en levant les yeux au ciel, c'est-à-dire exactement comme un voyant. Et pas en touchant le téléphone. Et quand il sera en face de l'objet en question, on va lui dire, on va dire ce qu'il regarde. Et ensuite, il pourra, en même temps, il y a d'autres techniques en application qui permettent de balayer le ciel, c'est-à-dire comme on le fait nous-mêmes, en tant que voyant, on balaye le ciel avec le téléphone, et au fur et à mesure qu'on balaye le ciel, on vous montre les objets que vous regardez. La différence pour les personnes qui sont aveugles, c'est on va leur dire ce qu'ils regardent. Donc on va leur dire, par exemple, là c'est l'étoile de Sirius, là c'est Beltéjoie, etc. Alors que quand vous êtes voyant, vous regardez votre téléphone, mais si vous ne lisez pas ce qui est marqué dessus, et des fois c'est marqué un tout petit, vous ne le voyez pas. Donc ça va être une expérience aussi très intéressante, puisqu'on va pouvoir faire participer des personnes voyantes.
0: Et oui.
2: Puisque dans l'univers, dans l'espace, les voyants n'ont pas plus de repères qu'un déficient visuel. Donc on pourra faire une synergie entre les voyants et non-voyants. Alors on va utiliser pour ça l'application, le déficient visuel aura sur la tête une casquette avec un capteur qu'on a trouvé aux États-Unis et avec un brevet qu'on a déposé sur le son spatial et des écouteurs osseux de façon à ne pas boucher les oreilles des déficients visuels puisque souvent c'est quelque chose qu'ils n'apprécient pas qu'ils aient les oreilles bouchées pour ne pas entendre l'environnement qui est autour d'eux.
0: Tout à fait.
2: Voilà.
1: Question. C'est un projet qui va chercher loin en prix, quoi.
2: Alors, c'est un projet qu'on développe depuis 3 ans. Ça a coûté 140 000 euros d'investissement.
1: Financé, je pensais que ça aurait été plus cher, tu vois.
2: Non, financé à 70% par Ciel d'Occitanie.
1: Mm-hmm. À Cannes.
2: Il nous manque encore quelques financements, mais là, je suis en train de chercher les financements parce qu'on veut intégrer l'intelligence artificielle dedans pour que la personne déficiente visuelle ou pas puisse simplement en disant j'ai envie de voir Jupiter, j'ai envie de regarder la Lune, je voudrais voir Saturne, etc. puisse le faire sans avoir utilisé des termes.
0: Ouais, des termes spécifiques pour déclencher la recherche.
2: Aujourd'hui, par exemple, on est obligé de dire recherche Jupiter. Il faut employer le terme recherche pour qu'ils comprennent. Donc, la dernière étape, la version 2.0 qu'on est en train de mettre en place, intégrera l'intelligence artificielle. Et ben, on va présenter ça, donc ben, Marianne, tu pourras tester ça la semaine prochaine
1: à
2: Aix-en-Provence, puisque les personnes vont là. Alors ça, c'est une première que l'on fait à l'Observatoire. La seconde, c'est qu'on est en train d'installer des habitats insolites qui sont installés autour de l'Observatoire. Donc vous allez pouvoir dormir sous tipi.
0: Ah oui, ça j'ai vu le mail, ça. Donc, voilà.
2: Donc vous allez pouvoir dormir sous tipi à l'Observatoire, c'est-à-dire que vous allez profiter de passer une nuit à la Belle Étoile, donc faire des observations la nuit, et dormir sous tipi pour le matin pouvoir avoir le lever de soleil et surtout les couchers de soleil qui sont extraordinaires à l'Observatoire. Ça, c'est deux nouveautés de l'Observatoire. Et bien sûr, toujours les stages en immersion que l'on fait pour les déficients visuels, puisqu'on reçoit, là, on reçoit une équipe là, de foie, là, le club en peine de foie, le 28 et 29 juin, avec deux personnes déficientes visuelles. Donc,
3: moi-même.
2: Moi, voilà. J'ai oublié ton prénom.
3: Violaine.
2: On reçoit des gens en joëlette, donc des personnes en situation de handicap moteur. Voilà. Et on va leur faire découvrir l'Observatoire, puisque là, ils vont pouvoir découvrir tous les instruments que nous avons mis en place, les locaux, qui sont accessibles, je le rappelle, à toutes les personnes à mobilité réduite. Hein,
0: voilà. Donc là, pour les tipis, que j'ai vu sur le mail, c'est y a besoin encore un peu d'une demande de dons pour
2: On a lancé une campagne de fonds participatifs sur Ulule, que vous trouverez sur notre site internet. Si parmi les auditeurs, il y a des gens qui veulent participer, est active jusqu'au 20 juin, je crois, ou 21 juin.
0: Donc, si vous voulez dormir sous un tipi, envoyez des sioux.
2: Voilà. Oh, excellent, c'est bon. Alors, voilà, c'est tout un tas d'expériences comme ça. Ce que tu as vu, Violaine, quand tu étais venue, il y a quelques temps, il y a encore plein de maquettes qui ont été faites, qui ont été fabriquées par les bénévoles de l'association. Donc, il y a plein de choses à voir.
1: C'est pas des bénévoles, c'est des passionnés à ce niveau-là.
2: Il faut être passionné, ça je vous garantis, parce que le projet, il a fallu 10 ans pour le faire. Maintenant, il faut le pérenniser. Alors, si parmi les auditeurs, il y a des bénévoles qui veulent venir nous aider à faire fonctionner l'Observatoire cet été, vous êtes les bienvenus. Vous serez logés et nourris gratuitement à l'Observatoire si vous voulez nous donner un coup de main, puisqu'on a quand même, au sein de l'Observatoire, on a 8 couchages, ou 10 couchages même pour les personnes qui travaillent à l'Observatoire. Hein, on dort sur place. Hein, on est sur place. Voilà, donc on n'est pas très loin. C'est sur la station de Guzet, de Guzet-Neige, dans la vallée du Stou. Et voilà, donc je vous invite à venir nombreux. Et on aura encore dans les tiroirs, j'en reviens à cette application qu'on appelle Unison, Univers et le son, et dans lequel on veut développer pour les jeunes et les moins jeunes et déficients visuels, le volet formation qui nous tient à cœur. C'est-à-dire qu'on va intégrer dans cette application un volet de formation, alors de formation de vulgarisation pour les néophytes, mais comme on travaille avec les polytechniciens là, de centre de mathématiques de Saclay, on pourra aller jusqu'à des formations pour des jeunes qui veulent aller au-delà, hein, parce que même au niveau astrophysique, par exemple. Et ça, ça sera accessible donc, sur les plateformes Apple Store ou Android, avec un abonnement peut-être, on n'a pas encore réfléchi, mais de 5 euros, un truc comme ça, enfin, un truc qui ne soit pas trop cher, qui soit accessible à tous les déficients visuels, mais qui sera utilisable n'importe où en France, puisque vous pouvez l'utiliser comme une application normale. Et on a un projet de la diffuser au niveau mondial, je pense, en 2027. Parce que c'est unique au monde, ça n'existe pas pour le moment.
0: Voilà. C'est un sacré truc quand même. Hein.
2: Alors, c'est le premier que je vous donne, puisque on le présente donc.
0: C'est du Made in Couserans, là. Hein.
2: Ah, c'est du Made in Couserans quand même avec le centre de polytechnique de Saclay, donc 3 chercheurs du centre de polytechnique qui sont des amis et qui ont eu la volonté, parce qu'on imagine. Alors, pour aller encore au-delà de ce qu'on peut faire avec cette application, on imagine le futur, si financièrement on a les moyens, d'intégrer le fameux capteur là, qui permet de suivre le mouvement de tête dans les écouteurs osseux, de façon à pouvoir faire du ski sur des pistes de ski à des aveugles. Carrément. C'est-à-dire, dans l'environnement où ils sont, ils pourront skier comme des skieurs
0: voyants. Il y a un mécano, ça va guider
2: le skieur. Donc on attend, là c'est un projet qui nous demande encore 100 000 euros d'investissement parce que bon, il faut fabriquer l'appareil quoi, qui s'intègre dans le casque aussi.
3: Ça c'est intéressant parce que je fais du ski de fond dans la section handisport, ça veut nous intéresser.
2: Non, mais absolument, si tu veux, ce sont alors. Cette application elle a été faite pour l'astronomie, entre autres, mais. Mais la diversification qu'on va pouvoir en faire, puisque c'est basé sur la spatialisation du sol et le mouvement de tête.
3: Ah oui.
2: C'est-à-dire, comme un voyant, tu tournes ta tête à droite, tu sais ce qu'il y a à droite. Tu tournes ta tête à gauche, tu sais ce qu'il y a à gauche. Tu lèves les yeux au ciel, tu sais ce qu'il y a en haut. Voilà. Et si on te guide, si tu dis, je veux aller, par exemple, dans une salle lambda, l'application va te guider en te disant, mais là, il te faut la droite, à gauche.
1: Mais alors, ça va être... J'ai du mal à voir comment ça fonctionne parce qu'il y a des facteurs environnementaux qui sont assez complexes, notamment, par exemple, la pose d'un panneau publicitaire en plein milieu du passage classique. C'est parce qu'en fait, si tu veux, quand... le truc classique pour les personnes déficientes visuelles, c'est de suivre la ligne de guidage. Tu le sais.
2: Oui, bien sûr.
1: Cette fameuse ligne de guidage. Sauf que toute la société n'a pas encore compris à quoi ça servait cette bande en relief sur la route. Et du coup, ils posent des panneaux publicitaires ou tu sais, des trucs.
0: Sur les trajets.
1: Des bagages, tout à fait. Où ils s'arrêtent en plein milieu pour causer.
3: Ils discutent.
1: Et ils n'ont pas compris. Et du coup, c'est vrai qu'il va falloir vachement éduquer. Excusez-moi le terme. Éduquer la société à ça, quoi.
0: Moi, je pense qu'un taser intégré au casque osseux, ça envoie une décharge en face, et ça, au moins, ça dégage le terrain, quoi.
2: Alors, Marianne, elle voit le sujet, moi, qui me tient à cœur, et sur lequel elle me prend un peu pour un taliban, parce que quand je suis dans des réunions, mais effectivement, je mets toujours ça en avant, parce que j'ai dit... on voit que vous n'avez jamais accompagné un déficient visuel ou un aveugle dans la rue pour se balader. Alors, il y a beaucoup de déficients visuels, je pense à Aziz, que tu connais, qui a la notion des masses. Alors lui, effectivement, s'il y a une valise ou s'il y a un objet au milieu de la rue, il le ressent comme le font les chauves-souris, c'est pareil. Alors ça, bon, il y a très peu de déficients visuels qui ont cette notion des masses.
1: La valise, ils vont la trouver avec la canne.
2: Oui,
1: on
2: mais
1: est d'accord.
2: Donc là, quand je reviens à l'application, c'est vrai que là, on a développé cette application donc, pour ce besoin spécifique qu'il y a le nôtre, mais dans un environnement particulier où il n'y a pas d'obstacle. Mais si tu veux, là, les gars avec qui on travaille, justement, on travaille sur ce sujet-là de façon à intégrer l'environnement. Et ça, aujourd'hui, grâce à l'intelligence artificielle, c'est quelque chose qu'on peut, entre guillemets, j'ai bien entendu, mais si tu poses une valise, non, bien sûr.
1: Ouais.
2: Mais dans un environnement connu, avec l'IA, on va pouvoir...
0: Il reconnaît les objets, il peut te dire ce qu'il y a.
2: Pas facilement, parce que c'est pas si facile, c'est pas si facile que ça. Mais on va pouvoir quand même recréer l'environnement. Oui, non, mais c'est ça. Bon, après, c'est pour ça que, si tu veux, ces applications-là, c'est très long à développer. Nous, ça, on a mis pratiquement, je crois que ça fait 3-4 ans qu'on travaille dessus. Hein. Donc maintenant, elle est parfaitement au point.
1: Ouais, c'est chouette. Hein.
2: Et vraiment, là, moi, je dis, on rend la vue aux aveugles, parce que dans l'obscurité, l'expérience qu'on va faire, puisque nous, on tient toujours à avoir des voyants et des non-voyants avec nous quand on fait des expériences, comme je disais tout à l'heure, ne connaissant pas l'environnement du ciel, on va bander les yeux à des voyants, on va leur faire faire un tour sur eux-mêmes pour qu'ils sachent plus où ils sont, et puis ils vont utiliser l'application comme la personne qui est déficiente visuelle à côté de lui. Et ce qui est intéressant pour nous, c'est de voir l'interaction qu'il y aura entre les deux. C'est ça qui est intéressant. On va voir qui est le plus capable de se diriger comme ça, avec l'application, si c'est déficient visuel, ça moi j'en suis persuadé, plutôt que le voyant.
0: Mais après, c'est qu'on mémorise vachement plus les choses, puisque c'est ce qui nous reste. D'ailleurs, je peux citer une petite anecdote. J'ai fait une soirée avec toi, Jacques, où où tu m'as guidé avec tu m'as tendu la main et tu m'as guidé pour reconnaître la constellation du scorpion et tu me l'as désigné tranquillement comme ça, la forme, et j'ai pu deviner, enfin, et depuis en fait j'ai gardé exactement ce que tu m'as fait voir, enfin ce que tu m'as fait voir,
2: tu as gardé l'image, voir, tu as gardé l'image,
0: hein, avec le mouvement, et je l'ai mémorisé parfaitement, quoi. C'est un de mes souvenirs que j'ai mémorisé de ce moment-là et que je garde depuis. Voilà. Moi, quand on me parle du scorpion, de la constellation du scorpion, eh bien, j'ai l'image que tu m'en as faite en me guidant et je l'ai gardée.
2: Voilà. Voilà, et là, justement, c'est bien que tu parles de ça parce que tu es en train de travailler justement sur la représentation spatiale.
1: Ça, c'est chaud.
2: La conceptualisation spatiale, ouais, d'une constellation, si tu veux. C'est-à-dire, quand tu parles du scorpion, c'est un très bon exemple. C'est comment, dans l'application, conceptualiser Violaine pour le TSC, justement, comment conceptualiser cette constellation, si tu veux. Parce que là, on ne va plus te tenir la main. C'est toi qui, de toi-même, ouais, va observer le ciel. Mais l'avantage qu'on va avoir, c'est que ce qu'on faisait avec toi, avec la main, quand on te guidait, c'est compliqué parce qu'on n'a pas des notions de, comment dirais-je, notions de distance entre les étoiles, etc. C'est un peu compliqué. Mmh. Alors, tu arrives sur des constellations un peu atypiques comme celle-là, où c'est que tu as une forme géométrique qui est quand même relativement simple à expliquer, on peut dire, sur des constellations plus compliquées à expliquer. Et là, c'est là que notre travail est très, très, très difficile, c'est d'arriver à conceptualiser ça, à le rendre, comment dirais-je,
0: accessible
2: dans l'esprit de celui qui ne voit pas, pour arriver à faire une représentation graphique de ce, ouais, qu'on fait.
1: Voilà. Tu vas quand, toi, Violaine?
3: C'est le 28 et...
2: Ah ben, elle va être parmi les premiers à tester l'application.
0: D'accord. À la fin du mois.
2: Ouais. Non, là, c'est dans 15 jours.
1: Ouais. Ah, mais...
2: Non,
1: en juin, pardon. Waouh, je suis très fatiguée, moi. En juin, là?
2: Oui, oui.
1: D'accord. Non, parce qu'il y a le... Il y a l'inauguration le 18 juillet.
2: Oui, le 18 juillet. Alors, 18 juillet, effectivement, on fait l'inauguration de l'observatoire. Alors, l'inauguration officielle.
1: Parce qu'elle avait eu lieu quand même, l'inauguration.
2: Alors, moi, j'appelle ça sans les pinces fesses.
0: La crémaillère, quoi.
1: De quoi?
0: Vous avez fait la crémaillère.
1: Ah, la crémaillère. Crémaillère en décembre, inauguration en juillet.
2: Non, ça avait été fait dans la précipitation avant les élections. Donc là, bon, nous, d'accord, on a décidé de faire au niveau. On a invité surtout les partenaires et les gens qui.
0: Un peu plus officiels.
2: Non, au contraire, c'est moins officiel, mais c'est plus vis-à-vis de nos partenaires, puisqu'il faut savoir quand même que l'association, si elle vit depuis plus de 10 ans maintenant, depuis 2015, et créée en 2019, si elle continue à vivre, c'est parce qu'on a des partenaires fidèles qui nous aident financièrement.
1: Qui sont, par exemple,
2: Marianne le sait bien, la difficulté aujourd'hui, mais qui sont la fondation RTE, Total Énergie, la Fédération des Aveugles de France, Fiducial, MG, Mixo, SUDEP, qui est gros.
1: Ouais, vous avez des gros partenaires.
2: Des gros partenaires qui nous aident financièrement sur des projets comme ça. Donc, c'est eux surtout qu'on veut remercier, parce que c'est grâce à eux qu'on tient la route.
0: Et que vous pouvez en faire profiter tout le monde.
2: Voilà, parce que des innovations, alors malheureusement, c'est qu'on a un esprit, dans l'équipe qui tourne en permanence à 200 à l'heure. Donc des nouveaux projets qui vont sortir prochainement là. Et je peux, alors je ne sais pas si je tente de vous en donner deux ou trois. On a rencontré dernièrement une océanographe qui s'appelle Catherine Jandel, qui est mondialement connue, qui a mon âge et qui continue encore à travailler puisqu'elle était au Pôle Nord. Elle étudie la pollution des océans polaires par rapport à la couche d'ozone. Et elle m'a mis en relation avec une ethnologue qui vient de faire un bouquin pour les aveugles sur la pollution des océans. Mmh. Et on est en train de demander une bourse au CNES à Brest pour faire un bouquin sur la pollution spatiale, puisqu'on sait qu'autour de la Terre, il y a autant de pollution que dans les océans. Ouais. Et on est en train de... On va développer des actions avec des ethnies aborigènes ou autres qui voient l'univers différemment que nous. Et donc tout ça, c'est un travail qu'on est en train de faire.
1: Et vous maintenez toujours les activités avec le mobiloscope
2: et
1: tout ça, quoi.
2: Et alors, on fait toujours, je le rappelle, de la sourmie pour ceux qui sont voyants aussi.
1: Ouais. Hein, bon.
0: Oui.
2: Ne l'oublions pas. Non, non, mais voilà. Donc,
0: c'est pour tout le monde.
2: Je rencontrerai peut-être là, au mois de janvier prochain Jean-Louis Etienne, puisqu'on a, on a un projet justement à travers les océans, de remettre un petit peu... On a perdu cette notion... nous, notre civilisation a perdu la notion de la, du lien entre la mer et l'espace.
1: Oui, la navigation par voilà. Les étoiles.
2: Et donc, on est en train de remettre ça justement avec une ethnologue qui s'appelle Géraldine Leroux, qui est aussi bien connue. C'est avec elle qu'on fait donc cette qu'on cherche cette bourse à Brest pour développer ce bouquin, parce que ça coûte très cher. Et ce bouquin sur la pollution des océans, j'essaierai d'en avoir un cet été là, pour voir si on peut le montrer justement à des déficients visuels pour voir un petit peu la...
1: Il est en braille hein.
2: Il est totalement... Alors ça a été fait avec des fils de pêche, tout avec un fil de pêche, et ça montre le départ de... Oui, il est en partie en braille, puis aussi avec des...
1: Du relief
2: avec, qui est fait avec des fils de pêche. Et...
1: Ok, parce que nous, on n'a pas beaucoup de braillistes au sein de l'association.
2: Non, mais justement, il n'y a pas tellement de braille. Il y a surtout du toucher, du ressenti, etc. Et puis, il faut donner l'explication en tant que déficient visuel. Mais ça reprend vraiment la pollution des fois de la surface de l'océan jusqu'au fond de l'océan. Quoi.
0: Ah, oui.
2: C'est un boulot qui a été fait, énorme qui a été fait, des rencontres comme ça improbables. Et on est aussi, je suis ambassadeur depuis deux mois là, de l'ONG One Home qui montre la Terre vue comme les astronautes par un satellite Discovery là, qui est à 1 500 000 km de la Terre et qui montre la Terre vue comme la vérité à son ordre. Et on est en train de travailler avec Aziz là-dessus aussi pour faire de l'audio description pour les déficients visuels.
1: D'accord, trop bien.
2: C'est pour faire passer un message, si vous voulez, de l'ONG, elle fait passer un message en disant que la Terre est un vaisseau au milieu de l'univers et que si on n'en prend pas soin comme on n'en prend pas soin aujourd'hui, on ne pourra pas continuer, nous, en tant qu'être humain, à vivre dessus.
0: On finit de bouffer son carburant, là, je crois.
2: Mmh. Oui, mais la planète, à la limite, elle s'en fout, parce que la planète, elle a vécu... Vous savez, je dis toujours...
3: Elle survivra. Elle nous survivra.
2: Oui, parce que si on prend un exemple tout simple, vous prenez la Terre, à 4,5 milliards d'années, ça ne veut rien dire. Si vous prenez une échelle de 40 ans, à votre avis, le passage de l'homme sur Terre, sur une échelle de 40 ans qui représente 4 milliards, ça représente combien de temps ?
0: Une demi-seconde.
2: Voilà, exactement, comme on dit, ça c'est à peu près un claquement de doigts.
1: Ah oui.
2: Voilà, c'est tout. Donc la Terre, elle en a vu d'autres, elle en verra d'autres, ça me fout. Les êtres humains, ils bousillent tout.
1: Bon, mais... ne dis pas ça, tu vas les inciter à continuer à polluer.
2: Non, voilà, donc, si tu veux, on travaille en même temps. Si l'Occitanie a vocation, évidemment, de vulgariser l'astronomie pour les déficients visuels, personnes.

0: rencontrer, visiter. Serge, je t'invite à monter nous voir. Tu verras qu'il y a beaucoup de choses intéressantes à voir, même quand on est aveugle ou déficient visuel.
1: J'imagine bien.
0: Pour nous, l'association, vous le savez, le handicap n'existe pas, c'est simplement la différence. Et on fait tout justement pour gommer cette différence-là et arriver à...
2: Et j'ai une question, alors je crois que je te l'avais déjà posée, mais c'est pas plus mal que je te la repose. Pourquoi, qu'est-ce qui a fait que toi, tu as eu envie d'accompagner les personnes déficientes visuelles dans ta passion?
0: Alors, c'est venu un peu par hasard, enfin, pas tout à fait par hasard, parce qu'effectivement, elle m'a accusé. Moi, je faisais astronomie depuis. Enfin, je fais astronomie depuis que je suis né, pratiquement. Et j'avais arrêté pendant longtemps, mais là, j'avais dans la famille une cousine qui était aveugle, avec qui j'étais très, très proche et qui est morte malheureusement très très jeune parce qu'elle avait, elle avait un diabète très, très prononcé qui l'avait rendu aveugle. Et quand on a décidé de faire un observatoire, moi je m'occupais d'observatoire dans le Queyras, bon, ailleurs dans France, et quand j'ai voulu créer cet observatoire, le soir on a pris cette décision un jour à 3h du matin, et j'ai dit à mes collègues, ben, on va faire un observatoire pour les aveugles. Alors quand j'ai dit ça, évidemment tout le monde s'est mis à rigoler, parce qu'un observatoire pour les aveugles, ça, même quand vous en parlez aux élus, ça paraît tellement irréel. Et c'est parti comme ça. Et la volonté, si vous voulez, si tu veux, ça a été d'entrer. Moi, j'ai eu la volonté que ce soit accessible au public empêché, qu'on appelle généralement empêché. Parce qu'on a reçu, il y a 15 jours, on a reçu d'Asie des jeunes autistes, tu vois, des handicaps cognitifs relativement importants. Hein. On reçoit des personnes qui sont tétraplégiques. Hein. Mm-hmm. Et la volonté, c'est justement d'ouvrir l'astronomie à tous les publics. Voilà. Au départ, si tu veux, ça a été une volonté un peu personnelle par rapport au lien que j'avais avec le vécu que j'avais. Et pour moi, si tu veux, la déficience visuelle, les relations que j'avais avec ma cousine, ça n'existait pas. Quoi. Elle était aveugle, d'accord, mais moi j'étais con, comme je disais, elle était aveugle. Voilà, quoi. Bon, c'était ça, quoi, la différence. Hein. Et heureusement, j'ai mon petit-fils qui a 18 ans aujourd'hui, qui intègre l'association en tant que vice-président, et qui a exactement la même philosophie que moi, puisqu'il est rentré, il est tombé dedans dans la marmite, comme quelqu'un qui a des petits aussi. Donc, voilà. Mais pour l'équipe, pour ceux qui sont venus nous voir déjà, ben, vous voyez très bien que pour nous, la déficience visuelle n'existe pas. Hein, quand on fait faire du rafting à des aveugles, quand on fait du kayak, quand on fait faire de l'escalade, de la randonnée en montagne, du cheval, etc. Bon, mais c'est comme avec tout le monde, c'est pareil, il n'y a pas de différence.
1: Ouais.
2: Bon, en fait, il n'y a pas de différence. Hein. Honnêtement, il n'y a pas de différence.
0: Et non, il n'y en a pas.
2: C'est une question d'être... C'est en fait... L'environnement, s'il est accessible à eux, il est accessible à tout le monde.
0: Moi, je pense que dans le handicap en général, je ne parle pas que des déficiences visuelles, le problème qu'on rencontre autour de nous et la population, si vous voulez, c'est les gens renvoient leur propre peur.
2: Oui, ça, oui.
0: Voilà, c'est exactement ça. C'est les gens renvoient leur propre peur. Quand ils font face à quelqu'un. Bon, et c'est humain, hein, on peut pas non plus en vouloir à tout le monde, mais. Mais je pense que la première chose, c'est que les gens renvoient leur propre peur. Et ça, c'est terrible pour les personnes en situation de handicap. Parce que, bon, Aziz, que, je ne sais pas qui c'est, qui connaît Aziz ici, Marine, tu le connais ?
2: Moi, je crois que je le connais.
0: Bon, lui, il déteste qu'on le prenne par le bras, oui. Ou qu'on l'agresse. C'est une agression quand on... Oui. Moi, si je me prends par le bras, que je ne te vois pas, je te fais une bouffe. Donc, Donc je pense qu'il y a ça, et puis le fait que la société devienne de plus en plus individualiste, et que malheureusement, le handicap, et là moi je me bats contre ça en permanence, je me suis battu il y a 8 jours, à la journée de l'Europe, qu'on avait l'observatoire avec la sous-préfète, et je leur disais, c'est l'État ne fait rien pour le handicap. Alors elle me dit, on en fait, non, je regrette, il n'y a rien qui est fait.
2: C'est de la poudre à... De la poudre de
0: parrain. Quand on en parle, quand il y a des élections pour faire de l'audience et tout, voilà. Donc après, et après, on s'en fout.
2: Ben, nous, ça a été un peu un travail qu'on a mené avec certains candidats qui nous ont sollicités. Alors, on n'est pas allé les voir, c'est eux qui nous ont sollicités.

0: de leur conseiller ou de leur préconiser des choses pour leur campagne, donc de prévoir par exemple un QR code sur leur bulletin pour que les personnes déficientes visuelles puissent le scanner et écouter leur profession de foi. Ça va être tout ce qui est l'accessibilité dans les rues. C'est vrai que c'est un travail qu'on mène, nous, ça.
1: Mais si je regarde, tu vois, si je regarde la place qui était juste en bas de chez vous, là,
0: Oui. Ah
1: il y a tout ce qu'il faut pour qu'un déficient visuel se casse la gueule.
0: on est d'accord.
1: Hein,
0: bon,
1: c'est pas
0: après,
1: plus compliqué que ça, on dirait que ça a été fait exprès, quoi.
0: Bah, tu sais, la loi, elle date de 2005. La loi date de 2005,
1: Je sais, oui.
0: pourtant, tous les ERP ne sont pas encore accessibles, quoi.
1: Ah non, ça.
2: Et surtout qu'en plus, ça sert à tout le monde, en fait. Hein, quand on facilite l'accès pour des personnes en situation de handicap, c'est commode pour tout le monde.
1: Non, non, mais c'est un vrai sujet. Bon, alors c'est vrai que pour l'handicap visuel, il y a certaines problématiques. Les gens en fauteuil, n'en parlons pas.
0: Ouais, mais tu vois, en fait, tu vas au milieu, tu prends 100 personnes, tu leur demandes de fermer les yeux, tu leur dis le mot handicap, tu leur demandes ce qu'ils ont vu, quelle est la première image qu'ils voient, mais c'est un fauteuil.
1: Oui, ça.
0: Le handicap, en fait, comme en plus le fauteuil, c'est le logo du handicap, c'est vrai que les gens, ils pensent fauteuil, mais ils pensent pas au reste, ils pensent pas forcément à la déficience auditive, la déficience
2: Tous les handicaps invisibles.
0: Le handicap visuel, enfin tout ça, ils le calculent moins,
1: Non,
0: c'est parce que c'est moins visible.
1: C'est moins visible, oui, tout à fait.
0: Et c'est vrai que le but un peu de l'assaut, quand on mène nos projets, souvent, c'est de rendre visible l'invisible.
1: Alors, c'est pas facile, parce que comme je dis souvent, moi, je dis souvent, quand on a des gens qui viennent à l'association en tant que bénévole, je leur dis, un voyant, on explique. Un aveugle, on fait comprendre. Et faire comprendre et expliquer, c'est complètement l'opposé.
0: Ouais.
1: Hein, il faut... Moi, en tant que... Honnêtement, quand j'ai repris mon association, bon, j'avais l'habitude, avec ma cousine qui était aveugle, de lui expliquer, de la guider, etc. Bon, enfin. Mais on a été obligé de conceptualiser tout ce qu'on faisait. Ça a remis en question les animations qu'on faisait au niveau pédagogique. Ça nous a remis complètement en question. C'est qu'aujourd'hui, et c'est devenu maintenant un réflexe depuis 10 ans, on commence à conceptualiser. C'est-à-dire, dans notre tête, on commence à dire comment je peux le rendre visible. Et ça, c'est et c'est un exercice. Alors, moi, je suis passionné, évidemment, par ça. Mais c'est un exercice qui est absolument, qui est hyper intéressant, quoi.
2: Mais ça apporte surtout un niveau de compréhension bien meilleur, en fait, en plus. Fait de la façon dont vous apportez cette vision conceptuelle des choses de l'espace, moi j'ai trouvé que ça me permettait moi d'avoir une compréhension au-delà même de ce que j'aurais peut-être pu comprendre si j'y voyais, quoi.
1: Ah mais t'as tous les profs des collèges et lycées qui viennent chez nous, ils veulent embarquer toutes les maquettes et tout.
2: C'est clair, elles sont passionnantes en plus.
1: Nous on explique en 5 minutes à des voyants avec les maquettes que nous avons pour les sciences visuelles. En 5 minutes, on explique aux gamins ce que les profs, ils ont mis 3 mois à leur faire comprendre.
2: C'est la maquette que vous avez là pour faire en fonction de l'orientation où tu te trouves sur la planète et du mouvement du soleil.
1: Celle-là est chouette.
2: Elle est extraordinaire. Ça, en fait, moi, elle m'a fait comprendre véritablement le fonctionnement là, quand tu es au pôle Nord, quand tu es à l'équateur. Vraiment, c'est fascinant. Quoi. Bon, c'est bon là?
0: Ouais.
2: On est pas mal. Bon, je voulais juste rajouter un petit truc avant, parce que bon, toi, tu es un gros passionné de l'astronomie depuis longtemps. James Webb,
1: oui.
2: c'est monstrueux ce truc, ce qu'il est en train de balancer là depuis quelques temps.
1: C'est un satellite.
2: Il remet tout en question aussi au niveau de la théorie cosmologique. Enfin, il fait des découvertes de dingue.
1: Il nous permet d'aller au-delà de. Aujourd'hui, on peut aller jusqu'à plus de 36 milliards d'années.
2: Et ça doit, voilà. Ça doit être génial pour des mecs aussi passionnés que toi.
1: Oui, on le suit. Alors, bon, tout n'est pas à notre portée non plus, parce qu'on n'est pas qu'un spécialiste, mais voilà.
2: Parce qu'il va mater quand même des galaxies à 14 milliards d'années-lumière, à 14 milliards d'années.
1: Non, ce qui va remettre en question la physique, c'est la physique quantique
2: et
1: les ondes gravitationnelles qui seront certainement...
2: par des modifications.
1: Moi, je le verrai peut-être pas parce que je commence à prendre un certain âge, mais il y a encore du travail pour les générations futures qui vont essayer.
2: Alors, je trouve ça passionnant. Moi, j'écoute un peu là, je suis un peu l'histoire. Et
1: c'est juste que... peut-être pour terminer, parce que le temps va être imparti. Moi, j'invite les jeunes qui sont déficients visuels, qui font des études, qui sont au niveau du bac ou autre aujourd'hui, qui prennent confiance en eux, qui viennent nous voir, on leur expliquera qu'ils peuvent devenir astrophysiciens, parce que dans le monde, on a repris contact dernièrement, là, qui doit venir nous voir, une astrophysicienne mondialement connue qui s'appelle Wanda Diaz-Merced, qui doit venir à l'observatoire, je pense, au mois de septembre ou octobre, et qui est devenue aveugle et qui a montré, par le fait qu'elle soit devenue aveugle, qu'elle avait fait des découvertes qu'elle n'aurait pas fait quand elle était voyante. Et je vous invite à aller sur YouTube regarder ces vidéos. C'est très intéressant, vous allez voir, c'est frappant, quoi. Voilà.
2: Bon, merci.
0: Merci. Et par contre, je vais juste... alors, le site internet, c'est Ciel d'Occitanie, CIELDOCCITANIE.org. Les coordonnées téléphoniques, je ne sais pas.
1: C'est sur le site, directement. Tu vas sur le site Edison. Il y a deux téléphones, le mien et celui de l'Observatoire.
0: Je ne les trouve pas.
1: Sur la première page, non ?
0: Alors, ton numéro, le tien perso, je l'ai.
1: Mon téléphone, c'est le 07 81 37 80 79.
0: Voilà, n'hésitez pas à les contacter parce que vraiment, ils sont super abordables. Ouais. Alors, ils ont une connaissance incroyable, ils ont des compétences incroyables, mais ils sont super abordables, ils sont super sympas.
2: Et super passionnés.
0: Et ils vous partagent leur passion et c'est génial, quoi. Merci beaucoup, Jacques.
1: Merci.
0: À la semaine prochaine.
2: Tu restes avec nous quand même.
0: Et pas jusqu'à la fin parce qu'il doit repartir.
3: Il doit repartir. Il doit
2: repartir. Donc on va lui
0: dire au revoir. Non, il doit partir comme une étoile filante.
1: J'ai des rendez-vous à Toulouse ce matin.
2: Bon, t'écouteras ma chronique, alors un podcast.
1: Ouais. Merci bien.
0: Merci à toi. Tu pars quand tu veux.
2: On va passer
3: à ma chronique.
2: À ta chronique, Violaine. Et d'abord, c'est un choix musical.
3: Et oui, et j'ai choisi Reverse de eBay.

0: Et voilà.
1: Sympa.
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1: Et au passage, je dirais que Jacques a rallumé les étoiles dans les yeux de Violaine.
0: Oui. Oui, il a rallumé les étoiles. Le feu pour les étoiles. Alors, donc, j'ai choisi ce choix musical parce que ça parle de... d'aller dans la rivière pour nettoyer, pour se nettoyer, se déployer. Parce que là, je vais vous parler de quelqu'un qui... Philippe Croizon. Peut-être il y en a qui le connaissent. Hein. Il est quand même assez connu, ce gars.
2: Pas perso.
0: C'est le type sans bras et sans jambes qui a traversé la Manche à la nage.
1: D'accord.
0: Vous vous rappelez? Comment il a fait? Bon, voilà, je vais vous raconter son parcours. Et...
1: Pardon, parce que là, j'ai une image dans la tête, c'est pas bien. Là, j'ai l'humour noir, là.
0: Jacques a... Philippe a beaucoup d'humour, donc...
1: Je peux y aller, il a fait le bouchon.
0: Oui. Voilà, il a beaucoup d'humour. Alors, Philippe Croizon, qui est Philippe Croizon? Alors, c'était un ouvrier métallurgiste qui, en 1994, il avait 26 ans, il déménage avec sa femme, son premier fils, sa femme est enceinte. Et puis, comme ils ne roulaient pas sur l'or, ils avaient tout sorti de la maison. Puis, ils voient l'antenne sur le toit. Puis, ils se disent, ah, quand même, une antenne, ça coûte 500 balles, je ne vais pas partir et la laisser. Donc, il prend une échelle en aluminium, il monte sur son toit avec son échelle et il commence à bidouiller son antenne pour la récupérer. Sauf qu'il y avait une ligne, je ne sais pas comment c'était fichu, mais il y avait une ligne 20 000 volts à côté et hop, ça s'est connecté. Et donc, il s'est pris 20 000 volts. Et EDF, ils ont cru que c'était une branche d'arbre qui était tombée.
1: Donc, ils ont relancé.
0: Donc, ils ont trois fois...
2: C'est automatique.
1: Ça, c'est obligatoire, c'est automatique.
0: Voilà, pour
1: c'est
0: que la branche...
1: C'est obligatoire et c'est automatique.
2: Ça se réarme trois fois et la troisième fois, ça reste désarmé. Quoi.
0: Alors, ouais. Philippe, lui, là, la première fois, au premier coup, il est mort. Le deuxième coup, il s'est réveillé. Et le troisième coup, il a pris feu.
1: OK.
0: Enfin, donc voilà, quand il la raconte lui-même, il rigole. Donc c'est pour ça que là, je suis en train de raconter comme lui, il le fait. C'est pas drôle du tout, hein, mais lui, avec le recul, quand il le raconte, il est mort de rire. Quoi. Il le raconte avec beaucoup d'humour. Donc bref, résultat des courses. Bon, il y a quelqu'un qui a réussi à monter avec des bottes en caoutchouc et des gants pour le détacher. Et donc, il a passé 3 mois dans le coma.
1: Oh, ça va,
0: pendant
1: c'est pas
0: ces trois mois, il a eu 100 heures d'intervention et d'anesthésie. Et ils ont fini par lui couper les deux jambes, un bras et presque... Enfin, il lui reste sur son bras droit, ça va jusqu'au coude et il reste le... Enfin,
1: ouais.
0: Il a le bras qui va un peu plus loin que le coude et de l'autre côté, ça s'arrête à la... Bon, il doit y avoir 10 cm de bras. Et donc voilà, en fait, le déclic qui l'a fait sortir du coma, c'est la naissance de son fils Grégory. Et là, il s'est dit. Il y a même quelqu'un de sa famille qui est venu lui dire: bon, là, il faudrait peut-être que tu te réveilles pour prendre soin de tes enfants. Donc voilà, il s'est réveillé. Et là, il a eu un gros coup de j'y vais. Il est pendant la rééducation, pendant qu'il était en centre de rééducation, il était à fond et il a battu les records de vitesse de rémission pour, avec prothèse, se remettre à marcher et tout. Et donc, il explique que quand il était en centre de rééducation, il était comme un coq en pâte. Et que le jour où c'était fini, il s'est retrouvé chez lui tout seul. Là, ça a été autre chose. Et qu'il a complètement sombré et... Comme il le dit lui-même, je suis devenu un gros con. Moi, je suis l'handicapé. Tout le monde me doit l'aide. Et donc, il a fini par... sa vie, c'était canapé, télé, canapé. Enfin, le lit, le canapé, la télé, le lit, le canapé, la télé. Et au bout de 7 ans comme ça, sa femme, la mère de ses deux enfants, l'a quitté parce qu'elle n'en pouvait plus. Et donc, ça a été un deuxième déclic dans sa vie. Donc, il a eu ces 7 ans là.
1: 5 déclics, les 3 avec.
0: Oui, voilà, il y en a d'autres. Hein. Il va y en avoir d'autres, mais. Voilà.
1: Il vit par déclic, quoi.
0: Sa femme le quitte, et là, il se met en colère, et il essaye.
1: Il deuxième étape du changement.
0: Voilà, parce qu'il parle des phases du deuil là, voilà. D'Elisabeth Kubler-Ross. Donc là, il y a eu un changement parce que sa femme le quitte. Et donc, il se dit, bon, bah, je vais essayer de mettre fin à mes jours en allant me noyer dans une rivière et en étant bourré. Comme ça, ça va bien marcher. Donc, il s'achète une bouteille. Et puis, bon, déjà, il dit, marcher avec deux prothèses de jambes, c'est pas facile. Mais en plus, quand t'es bourré, donc, il a pas réussi à aller jusqu'à la rivière. Et donc, les pompiers l'ont ramené. Et puis là, il y a eu en fait une grosse explosion émotionnelle avec ses proches. Il a dit, enfin, il s'est énervé sur tout le monde parce que en fait, finalement, depuis ces 7 dernières années, tout le monde avait été là, l'avait entouré et tout ça, mais personne n'avait parlé des émotions. Mmh. Qu'est-ce qu'ils ont ressenti quand il a eu l'accident et tout. Puis là, il a fait un putsch en fait dans sa famille. Et du coup, tout le monde s'est retrouvé chez le psy. Lui, ses enfants, son ex-femme, enfin sa mère. Il a envoyé tout le monde chez le psy. Parce que ça faisait 7 ans que.
1: Thérapie familiale.
0: Ça faisait 7 ans qu'ils étaient tous sous cloche, là, à être là, à assurer, mais sans jamais parler de leurs émotions, de ce qu'ils ressentaient, tout ça. Et donc voilà, il y a eu un deuxième déclencheur. Et alors. Donc après ces moments de psy, là, ça a commencé à aller mieux. Et il s'est dit, bon, je vais aller sur les sites de rencontres pour chercher une femme. Et alors il raconte ça, c'est trop drôle comme il le raconte. Au début, quand il aborde les personnes, il dit pas, tu vois, il dit pas qu'il lui manque les deux bras et les deux jambes. Et donc, il fait connaissance et tout. Puis au bout d'un moment, la femme, elle dit « Tiens, et si on se rencontrait ?» Et là, du coup, il se sent au pied du mur. Et il dit « Bon, en fait, j'ai oublié de te dire un petit détail. En fait, 4 détails. C'est que je suis handicapé. » Et puis là, il dit « Ah ben là, une fois que je leur disais que j'étais handicapé, c'est terminé. Il n'y avait plus personne. »
1: Sympa.
0: Et alors, un jour, il y a eu la fameuse Susanna Sabino qui va devenir sa femme. Et donc là, il change de stratégie. Enfin, je ne sais pas, à ce moment-là, il change de stratégie. Il ne savait pas que ça allait devenir sa femme. Et donc, il lui fait, au premier message, il voit son profil, puis il lui fait une blague. Qu'est-ce qu'il a fait déjà comme blague ? Il y avait du vent, et mes cheveux étaient dans le vent les a emportés, et je ne les ai pas retrouvés. Pardon. Et alors, donc, Susanna lui répond en faisant une blague. Si le vent vient vers moi et que je les retrouve, je te les ramène. Parce que aussi, dans son accident, il a perdu ses cheveux.
1: Oui.
0: Les jambes. je pense à une blague qu'il fait lui-même. Ah oui, c'est ça. En parlant des membres, il a dit « J'en ai perdu 4 sur 5 ». Voilà, donc. Et donc voilà, et petit à petit avec Susanna, ça le fait, ça finit par le faire.
1: Serge, ça y est, il a calculé.
2: Oui, d'ailleurs, c'est bizarre. Hein.
0: Voilà, et donc du coup, il y a une relation amoureuse qui commence. Et donc, ça a été aussi un élément déclencheur. Donc là, la relation amoureuse qui commence, on est en 2006. L'accident, c'était en 94. Et ça va être aussi un élément déclencheur et motivant. Et en fait, il se trouve qu'il y a un petit détail dont j'ai oublié de vous parler, c'est que quand il s'est réveillé de son coma, donc c'était en 94 ou 95, la première chose qu'il a vue quand il a allumé la télé, c'était Marie Hans qui traversait la Manche à la nage. Mmh. Et il s'est dit, pourquoi pas moi ? Et puis, il y a une graine qui a été semée.
2: Mais pourquoi il n'est pas dans notre assaut, au fait ?
1: Ouais.
0: Voilà, pourquoi il n'est pas dans notre assaut ? Et donc, cette graine, elle a été semée, mais bon, c'est resté en dormance. Et puis, en 2006, il y a un concours de circonstances. Enfin, il y a quelqu'un qui lui rappelle ça. Et puis, petit à petit, ça se retrouve. Il se retrouve invité à la télé. Et quelqu'un qui lui dit, alors, il paraît, vous allez traverser la Manche à la nage. Et puis lui, intérieurement, c'est un petit peu le chaos. Et puis il répond oui.
1: Oui. Et là, il a dit devant tout le monde, pas le choix.
0: Voilà, il a dit. Donc, il rassemble une équipe qui va l'entraîner pendant 2 ans. Pour, voilà, il va s'entraîner pendant 2 ans, entre 2006 et 2008, à nager tous les jours, un certain nombre d'heures par jour. Et ce qui est rigolo, le détail qui tue, qui l'explique, c'est que, bon, moi, il dit, je le cite, hein, j'ai rassemblé mon équipe qui va m'entraîner, mais j'ai oublié de leur dire un petit détail. C'est que je ne sais pas nager, en fait. Mais si je leur dis, là, ils vont se décourager, donc je ne leur ai pas dit. Et puis, la première fois qu'ils m'ont mis dans l'eau, bon, ben, j'ai coulé. J'avais des prothèses exprès pour la nage. Hein. Bon, ils m'ont mis dans l'eau, j'ai coulé. Ils ont dû aller me repêcher dans la piscine de Châtellerault, qui faisait 4 mètres de profondeur. Et donc, voilà, ça a commencé comme ça, l'entraînement. Et donc, il a dû quand même avoir une bonne dose de détermination et un peu de folie, en fait, pour atteindre son objectif. Parce que finalement, en 2008, il l'a fait. Il a traversé la Manche à la nage. Donc, il était équipé de 2 prothèses de pied exprès pour la nage, et au bras il lui avait rien mis parce
2: avec
0: qu'il
2: des
0: avait
2: palmes.
0: Voilà, avec des palmes, et au bras il avait rien parce que il explique qu'il a un bras qui est plus faible que l'autre, et donc s'ils avaient mis des prothèses de bras aussi, ben bah, ça l'aurait fait dévier, tourner en rond, il y serait encore. Et donc voilà, en 13h20, il a traversé la Manche, il a fait les 38 kilomètres.
1: Et donc, balèze quand même.
0: Voilà.
1: Déjà, moi, je le ferai pas.
0: C'est balèze, effectivement. Et donc, ça lui a donné une certaine notoriété. Et après cette aventure, en fait, il était content de lui et en même temps, il était triste parce que ça se terminait. Donc, il a dit « Non, moi, je veux aller plus loin. Je veux aller plus loin. » Et après, il a relié les 5 continents à la nage. Donc, il a traversé à la nage 5 détroits. Celui qui relie donc l'Alaska à la Russie. Celui qui relie
2: L'étroit de Bering,
0: l'Afrique à l'Arabie Saoudite.
2: L'étroit d'Ormuz.
0: Celui qui relie la Papouasie-Nouvelle-Guinée
2: à la Nouvelle-Zélande.
0: Oui, enfin voilà, par là.
2: Par là-bas, quoi.
0: Qu'est-ce qu'il y avait ?
2: L'étroit de Corne, je crois qu'il s'appelle, non ?
0: Oui, voilà, enfin il y en a 5.
2: Elle l'a fait aussi, la meuf à la nage, là.
0: Panama, oui, probablement. Donc, il faut savoir, je vais en parler dans ma prochaine rubrique, Susanna, qui était son amoureuse, donc son aimante, son aimante et son aidante, et qu'à un moment donné, dans sa course folle, elle est devenue complètement aidante et plus du tout aimante, et elle a craqué, quoi, à la fin de le challenge de relier les 5 continents à la nage. Elle a complètement craqué, elle a eu un problème de santé, puis elle est partie faire Saint-Jacques-de-Compostelle, et à la fin elle est revenue, je reste avec toi, mais tu me demandes plus rien. Pardon, je sais pas quel son ça a fait, j'ai cogné mes lunettes sur le micro. Et donc, voilà, j'en parlerai à ma prochaine rubrique parce que son histoire vaut aussi le coup. Ça va permettre de parler des aidants. Parce qu'en France, nous avons 12 000 personnes en situation de handicap et 11 000 aidants qui sont totalement invisibles. Mais je finis avec Philippe Croison. J'ai mélangé Croisier et Croison. Et donc, du coup, après son aventure... voilà, fallait oser quand même. Et ben du coup, il est devenu conférencier. Et donc, à ce jour, c'est allé plus loin parce qu'une fois qu'ils ont retrouvé un certain équilibre avec Susanna, sa femme, il y a eu le défi du Dakar aussi, un peu plus loin. Mais là, Philippe, il précise que c'est l'idée de Susanna. C'est elle qui a impulsé ça et c'est pas lui. Mais du coup, il a fait le Paris-Dakar.
2: C'est parce que c'est plus chaud de nager dans le sable. Hein.
0: C'est plus chaud. Et donc là aussi, ça a été une sacrée aventure. Mais après ça, il s'est calmé. Et donc maintenant, il a 57 ans. Et maintenant, il fait des conférences et il intervient... Il intervient auprès des entreprises et il fait des spectacles et il dit « Comme j'ai pris un certain nombre de temps les 20 000 volts, maintenant je suis un distributeur d'énergie et mes spectacles, mes conférences spectacles, elles ont cet effet-là, elles donnent de l'énergie aux gens. » Et donc, voilà.
2: Il a pas fait des sketchs vidéo, un peu là, des petits courts-métrages un peu rigolos, un peu décalés sur l'handicap?
0: Je sais pas s'il a fait
2: que,
0: ça.
2: Il me semble que j'en ai vu quelques-uns. Enfin, que
0: ouais.
1: Je sais qu'il a fait des films, ouais.
0: Il y a un film qui sort, qui est sorti en avril 2026, d'ailleurs, Pour le meilleur, qui raconte aussi toute cette histoire. Dans les interviews qu'il donne, il a beaucoup d'humour. Hein. Enfin, c'est incroyable l'humour qu'il a. Et
1: il a écrit des livres. Mais
2: nous aussi,
0: il a écrit des livres, voilà.
2: On en a, nous aussi. Hein.
0: Oui.
2: De l'humour.
0: Voilà. Il a écrit un livre.
1: J'aime bien en plus le titre Tout est possible.
0: Tout est possible, j'ai décidé de vivre. Oui, voilà.
1: Ouais.
0: Donc, si vous êtes découragé, allez lire ses livres, allez regarder ses vidéos. Ça va vous redonner de l'énergie. Et voilà, je crois que j'ai fait le tour.
2: C'est très bien, c'est une belle aventure quand même.
0: Oser l'impossible, voilà.
2: Ouais, vraiment,
0: ils ne savaient pas que c'était impossible, alors ils l'ont fait.
1: C'est ça. Ouais,
2: c'est voilà. Ça, mais si personne ne te le dit que c'est impossible, tu peux le faire. Hein.
0: Voilà.
1: De toute façon, ce n'est pas parce que les choses sont difficiles que nous n'osons pas, mais c'est parce que nous n'osons pas que les choses sont difficiles.
0: Tout à fait, évidemment.
1: On peut aller loin comme ça.
0: Exactement. Donc voilà, j'ai terminé avec Philippe Croizon.
2: Merci Violaine.
1: Ça m'a donné envie de lire un de ses bouquins. Ouais.
0: Voilà, et la, ouais,
2: moi,
0: et
2: ça
0: la
2: m'a,
0: prochaine
2: ça m'a donné envie de traverser la nage, à la manche à la nage.
1: Ouais, mais t'en t'as rien, tu pourras pas faire sonar, quoi.
2: Non mais bon, parce qu'il y en a plein qui essaient de traverser la manche à la nage, ouais. Pas pour les mêmes raisons, et ils veulent pas faire plein de trucs, ils veulent juste aller en Angleterre. Et il y en a plein qui arrivent pas, du coup.
0: Faut savoir que chez les valides, il y a que 10% des gens qui essaient qui arrivent.
2: Hein. Ouais. Les autres, ils sont loin. Malheureusement.
0: Ou ils échouent en route s'ils sont accompagnés.
2: Voilà. Merci Violaine.
0: Avec plaisir.
2: Et donc.
0: Je te rends le micro.
2: On va passer à la suite. Et la suite, je crois que c'est moi.
1: Oui, et oui. Et tu vas pouvoir faire ta rubrique à l'entier, c'est pas beau ça?
2: Ah, c'est
0: magnifique.
2: Beau ça, c'est
1: allez.
2: Beau. Alors.
1: Et ta musique d'abord.
2: D'abord ma musique. Eh bien, ma musique, en fait, elle a un petit lien avec ma chronique, mais il va être très compliqué à trouver. Et le choix musical, c'est Chuck Berry, You Never Can Tell.

0: Ah là là, ça me rappelle des souvenirs.
1: Ah oui, carrément. Ouais.
0: Musique, quoi, parce que Chuck Berry. Alors, j'ai pas choisi cette chanson parce que en rapport à
1: avec le film,
0: à la bio cultissime de le film de Tarantino, bien connu. Non, j'ai fait en fait, après je peux pas vraiment dire si c'est exactement cette chanson, mais cette chanson, en fait, faut le savoir. Et c'est un lien avec ma chronique, et je vais en venir. Parce que ma chronique, elle parle de la construction humaine la plus éloignée de notre planète actuellement, à plus de 24 milliards de kilomètres. C'est le symbole un peu et la relique de notre civilisation actuelle. C'est notre message à travers l'univers que un jour il y a une vie, une existence qui a existé finalement quelque part dans cette galaxie, et c'est peut-être un message que d'autres existences trouveront et se diront, tiens, finalement, ben, on se croyait seul et on l'était pas. Et je parle de la sonde Voyager 1, parce qu'il y en a deux. Hein. Et elles ont. Alors c'est rigolo parce qu'il y a aussi une histoire sur le lancement de ces sortes de Voyager 1 et Voyager 2. Il faut savoir que Voyager 2 a été lancé avant Voyager 1.
2: Ah oui.
0: Le Voyager 2 a été lancé le 20 août 1977 et Voyager 1 le 5 septembre 1977, de pas beaucoup d'écart, hein, mais bon, voilà. Parce que toute l'épopée commence là. Vraiment, en 1977, la NASA lance le programme, enfin, au début des années 70, lance un programme pour étudier un peu ce qui nous entoure. Et peut-être au-delà, un programme donc qui crée en fait Voyager, les premières sondes pour explorer un peu l'univers qui nous entoure. Et faut savoir quand même que le projet, il est estimé que une fois la sonde terminée, elle durerait pas, allez, 5 ans. Si on arrive à faire 5 ans avec, ça sera pas mal. On en est à 49.
1: Mmh.
0: Et la bécane, elle tourne encore.
1: Bravo.
0: Alors, on ne sait pas pour combien de temps, parce qu'elle est morphe quand même là. Et voilà, donc à l'époque, il faut le savoir, en 70, les ordinateurs, ils étaient gros comme trois pieds, trois salles à manger. Ils tournaient à la vitesse des mecs qui courent ralenti. Et voilà, c'était pas non plus la panacée, mais pourtant ils ont réussi à faire un truc qui encore aujourd'hui envoie des informations sur les particules, sur de l'univers, sur les champs magnétiques qui traversent, et d'autres petites infos. Bon, la caméra, elle a été arrêtée depuis un moment. Elle a été arrêtée. La dernière image de Voyager, c'est l'image de la Terre. On en parlait d'ailleurs dans un peu avec à un moment donné avec Jacques Croisier. Il parlait de Discovery qui a pris une photo là de la Terre, mais elle, c'est la plus éloignée et elle porte un nom, cette photo. Il paraît qu'elle est bien connue. C'est un petit point bleu pâle. Voilà, parce que la dernière image qu'a envoyée avant de couper la caméra, c'était une image de la Terre tellement éloignée qu'elle faisait un petit point bleu pâle. Voilà, tout simplement. Mmh. Alors l'histoire, en fait, de ce parcours quand même, il faut le savoir, en 77, on lance les deux, on lance ces deux sondes spatiales. Il y a une raison pourquoi en 77, ils ont lancé. Il faut le savoir que l'alignement planétaire de 1977, c'est un alignement planétaire des grandes géantes gazeuses, et surtout, il arrive tous les 176 ans. Donc c'était l'occasion ou jamais de le faire, ce projet. Donc c'est pour ça qu'ils ont mis la gomme et qu'ils ont balancé à ce moment-là. Pourquoi ? Parce qu'ils se sont servis de la force gravitationnelle de ces planètes-là pour propulser les sondes toujours plus loin, comme une fronde. Ils se sont servis de l'énergie de ces grandes planètes comme une fronde pour propulser la sonde toujours plus loin, toujours plus vite. Et ça, c'était génial parce que ben, ça a marché, quoi. Voilà. Alors évidemment, elle a pris quelques clichés. C'était un peu la découverte un peu de notre système. Enfin, en tout cas, beaucoup plus précis. C'est là que, passé autour de Jupiter, on a eu les premiers clichés de la tache rouge, et c'est là qu'en fait les scientifiques ont compris qu'est-ce que c'était que cette tache rouge. C'était ben évidemment un grand ouragan, un immense ouragan qui s'arrête jamais, qui tourne autour de la planète. Voilà. Et sinon, ils ne le savaient pas. Et ils ont même pu mesurer quelques variations, parce qu'elles varient évidemment en taille et en vitesse de propagation. Voilà, elle a continué son chemin, elle a pris quelques photos aussi. Elle a pris aussi, en passant, grâce à elle, on a découvert que le satellite Io n'était pas juste une lune inerte, puisqu'il y avait une activité volcanique constante à cause de l'effet gravitationnel de la planète, qui était tout le temps en train de remodeler la surface, la pression de la planète, donc elle était tout le temps en train de chauffer. Voilà, ce qui nous a permis de comprendre aussi que l'univers, il n'était pas froid et immuable. En fait, il était tout le temps en mouvement. Et quand il est passé à côté des anneaux de Saturne, on voyait depuis chez nous, on voyait ce disque plat, lisse, magnifique. C'est une des dernières images de l'espace que moi j'ai, en tout cas, que j'ai pu avoir la chance de voir. C'est Saturne. Et c'est un spectacle que j'ai imprimé dans mon cerveau et qui me quittera jamais. Et donc, ce satellite, il est passé à côté, et puis, non, c'est pas un disque plat, dur, où on peut marcher dessus, non, hein, c'est des milliards et des milliards de cristaux de roche et de glace qui se foncent, se défont, qui s'agglomèrent, qui se cassent. Avec, alors, ça, ce sera Voyager 2 qui va le faire comprendre un peu plus précisément, que cet équilibre fragile de cet anneau, c'est grâce aux lunes qui tournent autour de Saturne qui maintiennent cet équilibre gravitationnel, parce que sans ces lunes-là, l'anneau, il y a longtemps qu'il n'existerait plus. Voilà. Et voilà, donc à ce moment-là, en fait, elles ont les deux sondes ont le même trajet jusqu'à présent, mais à partir de Saturne, Voyager 1, elle va partir dans une autre direction. Elle va pas continuer vers les autres grosses planètes. C'est Voyager 2 qui s'en chargera. Et Voyager 1 se propulse dans l'espace, il reste encore dans notre système, puisque il s'approche de Jupiter en 1979, en 1980 il est sur Saturne, et il part à la conquête du reste de la limite de notre système solaire qu'on appelle l'héliosphère. L'héliosphère, c'est un gros mystère, en fait, à cette époque-là. On cherche à comprendre qu'est-ce que c'est. Et l'héliosphère, c'est cette bulle qui est la limite de notre système solaire et qui est générée par notre Soleil. Notre Soleil, les vents solaires, l'énergie qu'elle dégage, qui permet l'équilibre de notre système solaire, elle nous protège aussi du reste de l'univers, puisque cette énergie repousse les énergies qui viennent de l'extérieur. Et enfin, elle s'annule un peu, hein, à une certaine distance. Ça fait comme une grosse bulle, un mur un peu imaginaire, mais un mur d'énergie, en fait, que Voyager 1 a réussi à traverser en 2012. 2012, il franchit la limite de notre système solaire et il devient le premier objet fabriqué par l'homme qui va aussi loin. Et qui continue encore aujourd'hui, et donc il prend plein de prélèvements, et c'est là que grâce à lui on comprend avec les données qu'il envoie, et qu'il envoie encore aujourd'hui. C'est ça qui est formidable, puisque comme je l'ai dit, un objet qui aurait dû estimer vivre que 5 ans maxi, il a duré longtemps. Il fonctionne avec un noyau radioactif à base de plutonium qui chauffe, et donc cette chaleur se transforme en électricité, c'est ce qui permet d'alimenter un peu le principe du fonctionnement de la bécane, avec une parabole de 3,70 m, si mes souvenirs sont bons, orientée tout le temps vers la Terre pour envoyer les infos. Il faut savoir aussi qu'à cette distance-là, aujourd'hui, à 24 milliards de kilomètres de la planète, eh bien, il faut pouvoir envoyer des données et les renvoyer, c'est assez long. et pour le diriger, pour comprendre ce qu'il dit. Ça met 22 heures pour partir, un message, et 22 heures pour revenir. Voilà, donc il faut 2 jours pour qu'une série de commandes soit, soit effectuée et le retour est, pour dire que c'est validé ou pour donner des infos. Voilà. Il faut savoir aussi que depuis quelque temps, et ça c'est un peu inexplicable pour les scientifiques et pour ceux qui ont créé la machine, il faut savoir que Voyager 1 envoie des données qu'ils estiment comme corrompus, des données un peu particulières, un peu bizarres. Alors,
1: c'est la faute à E.T.
0: Et...
2: peut-être. Il a intercepté.
0: Écoute, peut-être. Hein. Hein. Parce qu'en fait, il faut savoir que le logiciel et tout, moi, je sais même si ils ont essayé de faire des mises à jour, des... techniquement, technologiquement, ce qui a été embarqué sur, sur Voyager 1, c'est du matos du milieu des années 70. Hein? C'est pas comparable à ce que, avec quoi on tourne maintenant. Heureusement que, justement, grâce au système de nombreux télescopes, des grandes paraboles pour ce qu'on appelle l'étude du ciel profond, c'est d'immenses paraboles un peu partout sur la planète. On en a à Madrid, on en a en Californie, aussi en Australie, qui permettent de garder tout le temps le contact. Quand la Terre tourne, il y a toujours une antenne qui est dirigée vers en fait, tout ce qui voyage un peu dans l'espace pour nous. Hein. Ce sont quand même des antennes, des paraboles qui mesurent, on va dire, en moyenne, hein, entre 50 et 70 mètres de diamètre pour la plupart.
1: Oui, d'ailleurs, entre nous, tu as remarqué que tous ces objets de recherche qui recherchent une intelligence... Ouais. Ils ne sont pas dirigés vers toutes les paraboles, là, ils ne sont pas dirigés vers la Terre.
0: Non.
1: Non, ils sont dirigés vers l'extérieur.
0: Mais oui. Et donc, pour en revenir à mon Voyager, donc, ces données corrompues, eh bien, l'explication est un peu particulière, puisque normalement, ils ne devraient pas, selon certains scientifiques, on ne devrait pas recevoir des données aussi.
1: Tordu. En fait, il y a un message.
0: Enfin, corrompu, mais oui, mais à la fois, elles sont tellement riches. Enfin, il y a une certaine. Que technologiquement, elles ne devraient pas être capables d'envoyer ce niveau-là de données.
1: Ah. On va peut-être recevoir une photo d'un orteil.
0: Non, il ne prend plus les photos puisque la caméra a été désactivée à cause de la perte d'énergie.
1: Et ouais, mais peut-être qu'ils vont la réparer.
0: Ouais, E.T., ouais. Oui, mais c'est peut-être ce qui s'est un peu passé. Il y a certaines théories farfelues qui parlent de ça. Elles sont peut-être pas si farfelues que ça.
1: Ouais, on a parlé de... Puisqu'on a parlé de... dans cet univers.
0: Pour ceux qui sont un peu passionnés de trucs un peu comme ça, on a parlé de la rencontre possible de Voyager avec un corps céleste qui fait un peu parler de lui en ce moment, qui s'appelle Three Eyes Atlas. J'en dis pas plus, hein, allez regarder ce que c'est parce que bon, on va me prendre pour un fou sinon, on va me prendre pour Jean-Claude Bourré quoi. Ensuite, voilà, mais faut savoir que sur ce, dans ce satellite, enfin, dans cette sonde, voilà, il y a un cube d'aluminium recouvert d'or et dedans il y a un disque en or.
1: J'ai cru que t'allais dire Michael Jackson.
0: Et non, on a de la chance peut-être qu'il ne soit pas dessus. Parce que sur ce disque, en fait, il y a inscrit 55, enfin la salutation humaine en 55 langues, et des langues qui n'existent plus, hein, non plus, qui ne sont plus pratiquées, plus de la musique classique. On a du Mozart, on a du Beethoven, on a aussi du Chuck Berry et du Louis Armstrong. Donc voilà pourquoi j'ai passé aujourd'hui du Chuck Berry, mon choix musical. Il y a aussi des chants d'oiseaux, des cris de plein d'animaux de notre terre. Sûrement depuis 77, quand ils ont fait l'enregistrement, il y en a sûrement qui ont déjà disparu depuis, malheureusement. Et il y a aussi le bruit d'un battement de cœur humain. Et comme disait, quand j'écoutais un peu ma rubrique, quand je préparais ma rubrique, que j'écoutais des sujets sur ce sujet-là, la personne qui parlait, qui expliquait le truc, elle disait, on a quand même envoyé, enfin je vous rassure, on a quand même envoyé la partie la moins honteuse de notre race quand même. Voilà, on a envoyé que des beaux trucs. Je pense que si jamais ça tombe dans les dos de quelqu'un avant que la civilisation ait disparu, risque d'être déçu en venant voir ce qui se passe ici, parce que voilà. Hein. Bon, ben voilà, c'était mon petit voyage. Alors je peux juste parler de Voyager 2 et qui a continué son chemin et qui a découvert quand même des choses extraordinaires, et qui elle aussi a franchi la limite de notre système et qui a franchi donc l'héliosphère, et qui est maintenant à 19 milliards de kilomètres de notre planète. Et en passant, elle a découvert quand même que sur une lune de je crois que c'est Triton ou Titan, je ne sais plus laquelle exactement, une planète glacée, totalement glacée, mais avec une activité volcanique. On appelle ça des cryovolcans. Les volcans crachent du mélange de gaz, de glace, de méthane et d'ammoniac. Voilà. Donc c'est une planète complètement glacée à des températures de dingue. À l'opéra, voilà. Et c'est des trucs super passionnants, quoi, et qui nous ont permis d'apporter ces sondes-là. Et qui continuent leur trajet à travers l'univers. Et qui, d'ici 300 ans, peut-être que Voyager approchera ce qu'on appelle le nuage de Oort. Un nuage, bon, on ne sait pas s'il existe vraiment, mais voilà. Et peut-être qui continuera son trajet pendant des dizaines de milliers d'années à travers notre Voie lactée, notre galaxie. Voilà.
2: C'était le voyage. Il y a quelque chose qui m'étonne, c'est que je ne pensais pas qu'à 24 milliards de kilomètres, on pouvait encore recevoir un signal communiqué, quoi.
0: Oui, alors techniquement, heures. Avec la technologie qu'il y avait en 77, ça ne serait pas possible.
2: Bah oui, c'est ça.
0: Et surtout que c'est notre planète qui a progressé technologiquement et on est capable donc de capter les bruits parce qu'en fait, ce qu'on reçoit de Voyager à travers l'espace, au bout de 24 heures, 22 heures, c'est difficilement discernable à travers le bruit du reste de l'espace.
2: Bah oui.
0: Et c'est grâce à la technologie qu'on a aujourd'hui sur la Terre, de nos capteurs, de nos grosses antennes, donc qui sont, que j'appelle, c'est le Deep Space Network, qui nous permet de pouvoir capter ce signal, le décoder, le nettoyer des autres bruits, de l'analyser. Voilà. Donc tu as raison, mais ça paraît étonnant, mais on estime qu'on pourra encore le capter jusqu'en 2030.
2: Ouais.
0: Et après, sûrement, on ne pourra plus le capter parce que. Parce qu'en fait, il n'y aura peut-être plus d'énergie.
1: Sauf si E.T. décide de nous le ramener.
0: Ouais, ouais, ça c'est bon. Voilà. Mais techniquement, il n'est pas prévu pour. Hein. Il est prévu pour aller. Alors, juste une petite dernière chose. Pour les amateurs des anciens, ceux qui ont vu les films Star Trek, mais les très vieux de l'époque, il y a un des films de Star Trek où ils font une rencontre avec une entité artificielle qui est devenue, on va dire, super intelligente, survivante. Et je ne veux pas spoiler le truc, mais bon, ce qu'ils rencontrent, en fait, c'est Voyager. Et ouais. Et c'est super passionnant, ça fait réfléchir en fait. Voilà. Voilà, j'ai fait le tour de ma.
1: Merci, ça.
0: Petit voyage sympa, j'espère.
1: Mais c'était un lien.
0: Et tu sais quoi, j'ai fait un truc sur l'espace et j'avais pas calculé que quand j'ai fait mon choix de chronique, qu'on allait avoir Jacques Croisier comme invité, qu'on allait parler un peu de l'espace. Voilà.
1: C'est rigolo. Après toute une telle émission, je pense que vous allez pouvoir briller à l'apéro.
0: Ouais, ça va, ça marche. Bon, en tout cas, on va remercier tout le monde.
1: Merci.
2: Merci.
1: Merci à tous. À toutes. Merci Léa.
0: Merci Léa qui a enregistré l'émission et qui nous chapeaute en douce, en coulisses.
1: Merci à Jacques qui a dû partir. Jacques, encore.
0: Au bout du boulot. Eh ben, il a dit, il cherchait de l'argent. Hein.
2: Et oui.
0: Il vient pas tout seul, il faut aller le chercher. Hein. Voilà. Et voilà, quoi. Merci Maya.
1: Merci Violaine.
2: Merci Serge.
0: Merci à toutes nos auditrices.
2: et à tous nos auditeurs.
1: Et à bientôt sur
0: les ondes d'Oxygène FM.

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1: Ce jeudi, la maison mobile de l'orientation fait étape à Pamiers en présence du vice-président de la région, Monsieur Kamel Chibli, un dispositif itinérant qui va à la rencontre des habitants pour les informer sur les métiers, les formations et les perspectives d'emploi. Et je suis sur place pour en savoir plus sur les objectifs de cette initiative, les enjeux de l'orientation sur notre territoire. Monsieur Kamel Chibli, bonjour.
2: Bonjour.
1: Pourquoi avoir choisi de faire étape à Pamiers aujourd'hui ?
2: Pamiers d'abord, c'est une ville de département, et la plus grosse ville du département de l'Ariège. L'idée, c'était de venir au cœur du centre-ville pour toucher un autre public que des élèves classiquement dans les collèges ou lycées, et de permettre notamment de faire découvrir, parce que vous avez des parents, vous avez des personnes qui viennent aussi par curiosité pour vous faire découvrir les différents métiers qui existent, mais aussi le projet qui est celle de maison mobile de l'orientation, afin de bien permettre à ce que chaque jeune puisse avoir une orientation choisie, non subie. Donc là, on montre le champ des possibles pour l'ensemble des habitants du territoire. Et puis, vous le savez, Pamiers, comme je l'ai dit, c'est 17 000 habitants. Et être au cœur de Pamiers, c'est on touche là où on touche le public.
1: Et alors, justement, aujourd'hui, quels sont les principaux objectifs, les défis pour la jeunesse à Pamiennes et de la région Occitanie?
2: Les défis, c'est que chaque jeune puisse trouver sa voie, puisse avoir confiance en soi, lui permettre bien évidemment de se dire que quand il recherche des informations, il puisse les trouver dans cette maison mobile, notamment tous les métiers qui existent. Parfois, il sait le secteur, mais il ne connaît pas le métier. Donc là, on essaie de lui expliquer les différents métiers qui existent. On a des casques virtuels qui permettent d'identifier également aussi une mise en scène, on va dire, du métier. Et puis derrière, c'est nos équipes aussi qui sont là pour orienter, pour expliquer quand il veut choisir telle formation, telle ou du bois, lui dire là, tu peux aller là. Voilà, l'idée, c'est vraiment d'avoir une orientation très très spécifique et faire du sur-mesure. Et à Pamiers, forcément, a fortiori au cœur de Pamiers, c'est important d'y répondre, puisque c'est une population importante. Et puis c'est là aussi où il y a des familles ou des jeunes qui se posent beaucoup de questions sur leur avenir.
1: Et alors, quels sont les secteurs qui recrutent le plus ici en Ariège?
2: Le plus, c'est dans l'industrie quand même. La question aussi de l'aéronautique avec l'industrie, tout ce qui est artisanat aussi, tout ce qui est petite PME. Après, on a des sujets autour de l'hôtellerie, de la restauration, et notamment dans les métiers de bouche qui sont des sujets. Les métiers aussi du BTP, de la filière bois, de la filière bâtiment qui recrute, même si la période a été un peu difficile avec les crises économiques. Mais la réalité, ce sont des secteurs qui embauchent régulièrement et qui font en sorte de pouvoir trouver des jeunes. Mais parfois, ils ne les trouvent pas, en fait, les jeunes. Donc, ils ne les trouvent pas parce que les jeunes, certains ont une image très, très fermée, voire une image très négative de certains métiers. Donc, il faut réenchanter certains métiers. C'est un défi colossal, un défi que nous avons à mener.
1: Et alors, justement, pour rebondir sur ce que vous dites, comment lutter contre l'autocensure de certains jeunes face à certaines filières, justement?
2: Pour lutter, d'abord, il faut aller les voir. Il faut les convaincre qu'il n'y a pas de fatalité, que tout est possible, qu'on a des hommes et des femmes engagés pour les accompagner, qu'on est prêt à les accueillir dans ce type d'outils pour leur donner l'envie de réussir. C'est aussi une manière de prendre confiance en soi quand on fait confiance à la jeunesse. C'est aussi faire parler des jeunes qui sont passés par des parcours pour qu'ils puissent parler à d'autres jeunes. C'est ce qu'on appelle vulgairement des jeunes qui parlent aux jeunes. Et c'est bien sûr, nous, aller vers nos jeunes, aller vers nos familles, aller vers nos entreprises et leur montrer qu'il n'y a pas de fatalité, que chacun peut avoir sa voix. Et puis, il y a des secteurs un peu innovants auxquels il faut effectivement intéresser les jeunes. Le numérique, on parle aussi beaucoup de transition énergétique, de renouvellement, d'énergie renouvelable, ce sont des sujets éminemment d'actualité. On le voit avec le climat en ce moment. Donc voilà, tout ça. Et je crois que... Mais ça ne passera que par du sur-mesure. Des événements qui sont juste très, très périodiques, qui touchent très peu de gens. Ça peut fonctionner sur 10, 15 jeunes, mais à l'échelle d'une région qui compte quasiment un tiers de sa population, qui a moins de 25 ans, c'est une chance, mais c'est aussi une responsabilité.
1: Mmh. Alors aujourd'hui, vous en êtes à la 29e étape. Ouais. Quelles sont les prochaines ?
2: Les prochaines étapes, la 30... là on était aussi à l'Eraya hier, aujourd'hui à Pamiers, on est après en vacances. Donc la rentrée se fera, oui, on fait ça en binôme avec Laurent. Donc parce qu'effectivement on arrive, la période d'examen est là, on est fin juin. Parce qu'on est vacances, il n'y a pas trop d'intérêt. Par contre, dès la rentrée de septembre, on sera sur le département, on va voir entre les collèges, les lycées, là où on nous demande et là où on a envie de faire des choses pour permettre à ce que des jeunes puissent être accompagnés. En tout cas, cet outil, il a vocation à être vraiment diffusé le plus large possible, c'est ce qu'on a fait. Sous la direction de Laurent Bonnefond qui est là, sur les deux territoires, sur Languedoc, Aix-Languedoc et Midi-Pyrénées, sur l'Occitanie, le reste, l'ouest. Il y a vraiment une nécessité d'être vraiment présent partout. On a des territoires qui sont quand même assez appauvris, qui ont des difficultés. Donc il faut voilà, c'est là où on est attendu. Voilà. C'est important pour nous.
1: Merci beaucoup.
2: Merci à vous.

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